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Mais c'est ailleurs, au lieu de cette même année, les deux de capitales, les deux pays, Manille et Bangkok, ils sont sous-mêlés depuis 1997. Selon qu'au pays du Vietnam, et relation avec l'Asie du Sud-Est et Vietnam, vous savez, si la frontière au Vietnam et le Cambodge, c'est pas évident, hein? Le contrôle à Phu Quoc

on en oubliait sa mère. La Thaïlande, à l'époque, ça a été le royaume du Xian, mais c'est affronté le Vietnam et dans le multiple guerre, et du coup, de 18e siècle, et c'est le 19e siècle, les principalement entre les royaumes ajoutés, Xian de Ratanakosan, c'est du Vietnam, et c'est l'établissement de la colonie de Français, et de c'est Vietnam, et à l'époque, Indochine de Français, c'est qui met fin à l'affrontement. 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Mais en effet, face à une crise de l'intérêt économique et de politique, le Vietnam décide de l'adopter et de nouvelles réformes compréhensibles appelées Do Moi. Au sein de nouvelles réformes, on trouve la création de développement et relations bilatérales avec la Thaïlande. Et cependant, au départ, c'est sous-circonscription de mutuelle de politique économique et de territoriale s'est perduit. Ainsi que mesures de la construction de confiance de mutuelle sont mises en place et concernant. Et c'est les ponts et le plus sensible. Le premier pont, et c'est le discours des tentes de conflit des territoriaux, mais entre 1997, accord de signer et pour de limiter et de façon de claire et le soutien des militaires de chaque partie et dans le conflit de opposant au sein de Gulf de la Thaïlande. C'est créer une patrouille maritime commun et c'est dans pour la zone. Aujourd'hui, les deux pays ont signé de plus de 30 accords bilatéraux, mais dans le domaine de l'économie, de la politique et de la sécurité en 2004. Et il a créé même de cabinet de consultation bilatérale et pour la coopération stratégique avec Tonam et Anoutin via la secours. Savez-vous, le Cambodge, il faut faire attention. Vous êtes dans le pays à profonde. La Thaïlande, il veut gagner le territoire du Cambodge pour faire des barrages. Là, c'est très dangereux pour le Cambodge. Il gagne de l'eau, il venant de la montagne, venant de la Thaïlande, et après, il ouvre la porte du barrage pour tuer tous les peuples khmer. Là, c'est pas possible. Il faut le militaire du Cambodge pousse. Le militaire des Thaïlandais montait sur le mont d'Oreille. Mais commercialement, les deux pays s'échangent énormément. Même le Vietnam souffre depuis 2007 et dans le déficit commercial et dans l'échange avec la Thaïlande. Et depuis, les deux pays, les concurrences et le nombre de marchés d'exportation et de développement, et notamment deux majeurs, et celui de riz et le niveau de attractivité et les avertissements directs étrangers. Cependant, et depuis le coup d'État de 2006, la Thaïlande et qui l'a destitué et le premier ministre Thaksin Shinawatra et de tous ces mécanismes et de tourne des ralentis et de la seconde de cabinet de la consultation de commun, mais assez la suite de celui et en 2004 établi des prévus et pour 2008, mais il n'a pas de lieu de visite à la part de chef de l'État et de fonds étrangers. Cambodge. Avec la Thaïlande. Historiquement, et le Cambodge et la Thaïlande, c'est entretien. Les relations, et depuis le 8e siècle, les deux nations ont
une lente histoire comment est marquée et par le nombre de conflits et pour le perdurante encore aujourd'hui. Vous savez, le Cambodge et le Thaïlande, et le, depuis le 7e siècle, alors la mort dernière de roi Khmer, Sajavaraman 7, et en 1918, l'Empire Khmer est connaître de colon graduel. La Thaïlande est ainsi et que la Chine ont de tenter et le tir de profit de cette situation de cherchance et pendance de contrôle de plusieurs de territoires. Mais l'Empire est s'ouvrira et jusqu'en 1431 et date à laquelle la Thaïlande réussit et c'est à prendre ici le contrôle d'un canton et fort ça et le roi c'est en place de cette de période et dans la 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Cambodge s'est senti et de plus en plus menacé et par ses voisins, et c'est la Thaïlande et le Vietnam. 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Et le président de l'administration de français est mis à un terme aux rivalités c'est entre les deux pays mais durant cette période de relations bilatérales entre les deux États mais n'était pas peu 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politique neutre. Vous savez, qu'est-ce que ça veut dire en Khmer, de politique neutre, c'est abstraction de pied, que Manchol n'est pas son point là, mais reconnaissez. Et la République populaire de la Chine, mais la Thaïlande, au contraire, était une de alliée des États-Unis. 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Mais la suite de cet événement, le premier ministre de Cambodge s'est abonné à une émission de télévision de Thaïlandais en 2008, vous savez. 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Auparavant,
appartenant au territoire de toujours sous actualité et a fait de plusieurs morts, de blessés et de conflits aujourd'hui, mais devant la Cour internationale de la justice. De justice de la haie. 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En mai 2025, vous savez, 28 mai 2025, le premier soldat, ils sont morts sur la ligne. Explosion, les deux mines antipersonnelles et blessant les deux soldats thaïlandais. Les affrontements ont alors de Dieu et tuant. Et les certains membres de civils et de part des autres de la frontière de la Thaïlande, alors et que rappeler son ambassade basée sur le Cambodge, expulsé de l'ambassade du Cambodge à Bangkok. Sa histoire avec la Thaïlande et pourquoi Anutin, il a ressorti tout sur l'est de Prébillier. Même la ligne sur la montagne de Dongray et tout ça se passait aussi, et même le Korkut, le Korchang, où ils sont dans la frontière. Mais si vous tournez la porte de la Laos, c'est historiquement les deux pays, mais frontaliers, on est des relations depuis l'existence et chacun des deux pays, mais cependant, les relations bilatérales entre les deux États souvent été de conflictuels. En 1980, le conflit entre le patrice de maritime, l'Aïtien et le Thaïlandais a déclaré et ce qui se conduit la Thaïlande et se ferme complètement à ses frontières avec le Laos. 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Alors que l'inondation de matériel en Thaïlande, le gouvernement de la Chine a fait le don de 1 million et 5
débattre. 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

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Et Camoran est décédé le 29 mai, l'âge de 104 ans, a annoncé sa famille, philosophe et sociologue, directeur de recherche émérite chez NRH. L'auteur de Paradis perdu et d'une soixantaine et d'autres ouvrages laissés derrière, et puis une œuvre de transdisciplinaire abandonnement et commenté et traduit au service et d'une pensée toujours libre et critique du son temps.

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Il y a longtemps que je veux vous raconter une histoire que on croit tous connaître, mais cette histoire arrive maintenant à un sommet qu'on n'aurait pas cru atteindre. C'est Rachida El Azouzi de Mediapart qui a, à mon avis, trouvé les mots et elle a donc présenté une synthèse sur cette question terrible du Moyen-Orient. Alors, elle a interviewé deux, je dirais protagonistes, mais il y a un petit accent d'agressivité dans ce mot. Elle a interviewé deux amis, deux grands copains, qui sont d'un bord et de l'autre, des frontières, et surtout d'une énorme frontière artificielle qui a été bâtie en Palestine. Aziz et Maoz, comme Barenboim et Edouard Saïd, avec leur orchestre d'Ivan, et avec au cœur la même passion que Mandela ou Martin Luther King, ils nous disent, à nous, société civile, de créer une vie partagée pour les Israéliens et les Palestiniens. Dans leur livre « La paix est notre avenir », le Palestinien Aziz Abou Sara et l'Israélien Maoz Inon, militants pacifistes de longue date, refusent la fatalité de la guerre. Ils appellent l'Europe à agir pour stopper le gouvernement Netanyahou. Des centaines d'Israéliens et de Palestiniens étaient attendus le 30 avril à Tel Aviv pour un sommet populaire pour la paix. Un réseau de plus de 80 organisations de la société civile juive et arabe œuvrant pour la paix. La conférence visait à replacer la question d'une solution politique au cœur du débat israélien, explique Aziz Abou Sara et Maoz Inon. On se souvient de l'orchestre d'Ivan qui avait réuni des musiciens palestiniens et israéliens. J'espère que vous avez vu le film de Sylvain Estibal, Le cochon de Gaza, et que vous connaissez la campagne de boycott BDS qui finit par vaincre l'apartheid en Afrique du Sud. Et puis il y a aussi les émissions de radio qui font le tour du monde sans frontières. Ces deux amis auraient pu se haïr. C'est ce que tout le monde attendait de nous, disent-ils. Et depuis 3 ans, ils parcourent le monde en appelant à la paix entre les peuples, entre Palestiniens et Palestiniennes, Israéliens et Israéliennes principalement. Le premier avait 10 ans quand son frère est mort durant la première intifada, mort des séquelles de la torture subie dans les prisons israéliennes. Le second a perdu ses parents, qui vivaient dans un kibboutz à la frontière avec Gaza lors de l'attaque du 7 octobre. De leur fraternité est né le livre « La paix est notre avenir », un voyage de réconciliation en Terre Sainte, édition « L'arbre qui marche » en 2026, du désert du Negev à Jaffa, en passant par Nazareth, Bethléem, ou encore la plus disputée des cités, Jérusalem. Aziz Abou Sara et Maoz Inon, qui travaillent dans le tourisme, partent à la rencontre de celles et ceux qui refusent les bombes et veulent construire la paix entre le fleuve et la mer. Pour réussir ce périple, ils ont dû commencer par se réconcilier avec eux-mêmes et combattre le désir de vengeance qui les aveuglait.

Et voici la retranscription de leur dialogue. Mediapart demande « Vous portez un projet qui est considéré comme utopique. Que répondez-vous ?» Maoz « Que nous ne sommes pas naïfs. La paix est notre avenir. Nous en sommes convaincus. Dans ma famille, nous avons cru que le mur séparant Israël de Gaza, à seulement 200 mètres de la maison de mes parents, à Netiv HaAsara, les protégerait. La seule à ne pas le croire était ma jeune nièce. Elle avait peur de passer la nuit chez ses grands-parents parce qu'elle craignait le Hamas. Il faut transformer le désespoir en espoir et mettre l'accent sur le pouvoir de rêver, indispensable pour changer la réalité, que ce soit ici, en Israël et Palestine, mais aussi en Iran, au Liban, en Europe, aux États-Unis. C'est ce qu'ont fait Nelson Mandela ou Martin Luther King. Le 7 octobre, j'ai perdu mes parents, mais j'ai gagné un frère, Aziz. Ma tante paternelle lui répète qu'il fait partie de la famille. Nous sommes dans le même camp. Celui de l'égalité, de la dignité, de la justice, de la paix. Même si les Palestiniens et moi Israéliens, même si son frère est mort torturé dans une prison israélienne et mes parents tués le 7 octobre. Aziz répond « Cette interview d'aujourd'hui contribue au changement. Si on nous ignore, alors oui, nous n'avons aucune chance de faire bouger les choses. » Mais dès que notre message est repris, amplifié, il devient important. Il faut casser cette vision vendue partout, et pas seulement en Israël et en Palestine, que les bombes et la guerre sont la solution. Être une minorité ne doit pas nous décourager. Quand les colons ont commencé à s'installer en Cisjordanie, ils étaient une minorité. Ça ne les a pas empêchés de coloniser une partie du territoire. Et il continue. Début avril, le gouvernement israélien a validé, en catimini, 34 nouvelles colonies. Quel regard portez-vous sur ce gouvernement, vous qui militez pour la paix depuis des années? Maoz. Nous affrontons des extrémistes qui imposent une déformation du judaïsme et qui sont en train de détruire l'État d'Israël. L'armée commet des crimes de guerre en Cisjordanie, à Gaza, au Liban, en Iran. La police est en train de devenir une police politique. À nous, la société civile, de créer une alternative, une vie partagée pour les Israéliens et les Palestiniens. C'est ainsi que nous combattrons ceux qui ont détourné notre présent et notre passé. Nous devons refuser de les laisser détourner notre avenir. Aziz. Il faut dénoncer le gouvernement israélien partout dans le monde, y compris en Europe, et demander des comptes. Chaque fois qu'il se lance dans une nouvelle guerre, ses homologues européens et américains lui fournissent les armes. On ne peut pas être en faveur de la paix tout en soutenant Israël guerre après guerre et en disant « Oh, mais nous ne sommes pas impliqués ». Pour parvenir à la paix, nous avons besoin d'une prise de position en Europe et aux États-Unis face à cet extrémisme meurtrier. Quand on bombarde des civils comme Israël le fait à Gaza ou au Liban, cela ne porte pas préjudice au Hamas ou au Hezbollah. Cela les renforce. Le gouvernement israélien le sait, car il souhaite un conflit perpétuel. Davantage d'Israéliens voteront pour eux parce qu'ils ont peur du Hezbollah et du Hamas, etc. La bande de Gaza est aujourd'hui détruite, mais pas le Hamas. Ces guerres stupides qui tuent principalement des civils innocents renforcent en réalité les Netanyahou et les Ben-Gvir, le Hamas et le Hezbollah, la République islamique iranienne. Un profond désir de vengeance vous a saisi à la mort de vos proches. Comment vous en êtes-vous débarrassé ?

Maoz. Le Hamas et le gouvernement israélien sont les deux faces d'une même médaille. Des extrémistes prêts à sacrifier leur propre peuple et qui déshumanisent l'autre. Le gouvernement israélien avait promis à mes parents et à leur communauté la sécurité. Ils ont complètement échoué. Le 7 octobre a été le jour le plus meurtrier de l'histoire juive depuis l'Holocauste. J'ai cherché à me venger du gouvernement israélien pour sa trahison envers mes parents. Mais j'ai appris, avec Aziz et d'autres artisans de la paix palestiniens, que je peux choisir le pardon afin d'échapper au destin que ceux qui ont tué mes proches ont choisi pour moi. La vengeance ne faisait que me tuer de l'intérieur. Je ne remplissais plus mon rôle de père, de mari, d'ami. Je ne pensais plus qu'à me venger. En suivant les enseignements d'Aziz, j'ai choisi le pardon et j'ai retrouvé ma liberté. Et Aziz reprend. Il est très important de parler de ce sentiment de vengeance qui est tout à fait humain. Si quelqu'un tue ton frère, tes parents, c'est normal de te sentir en colère, d'avoir même envie de te venger. Maoz a su faire face à son combat contre la vengeance. Pour moi, ça a pris 8 ans. Tout a changé quand j'ai commencé à étudier l'hébreu et que j'ai rencontré pour la première fois des Israéliens qui n'étaient ni des soldats ni des colons, mais des gens qui me voyaient comme un être humain à part entière et qui ne me considéraient pas comme une menace existentielle. En discutant avec mon professeur d'hébreu et les autres élèves de ma classe, j'ai compris que la société israélienne, comme n'importe quelle société, n'était pas un seul et même groupe. J'ai réalisé que je pouvais trouver en son sein des alliés. Et Rachida El-Azouzi demande: vous vous attardez dans votre livre sur la Shoah et la Nakba, car la première étape, dites-vous, pour parvenir à un avenir commun, consiste à connaître la souffrance de l'autre. Maoz. Oui, nous ne pouvons ni ne devons effacer, opprimer, réduire au silence ou ériger un mur entre nous et la souffrance de l'autre. Ce n'est qu'en reconnaissant cela, en admettant cela, sans pour autant être d'accord, mais simplement en sachant qu'il existe un autre récit, une autre souffrance, que nous pouvons entamer le processus de guérison. Et ce n'est pas un processus facile. Et Aziz, il y a beaucoup d'ignorance, de désinformation. Les Israéliens ne savent rien de la Nakba. Les Palestiniens ne savent rien de l'Holocauste. Nous voulons créer un dialogue et une partie de ce dialogue consiste à parler de choses difficiles et ignorées. Le sionisme, le mouvement national palestinien, la façon dont cela nous a affectés, nous et nos familles. Quand nous racontons dans le livre ce qui s'est passé à Jaffa en 48, par exemple, nous interrogeons ceux qui ont vécu ces événements. Nous voulons que les gens puissent comprendre d'où vient le passé de chacun à travers ces histoires et d'une manière qui les incite à écouter. Et Maoz. Certains Israéliens continuent d'affirmer encore aujourd'hui qu'il n'existe pas de peuple palestinien. L'une des tâches les plus difficiles consiste à s'affranchir des récits qu'on nous raconte depuis l'enfance. Tant que nous en resterons prisonniers, nous ne pourrons pas avancer. Je l'ai moi-même réalisé lorsque j'ai découvert qu'en 1948, il y avait 600 000 Juifs et 1 400 000 Palestiniens sur ce territoire. Dire que la Palestine était une terre sans peuple pour un peuple sans terre, c'est un non-sens. Mais c'est un non-sens avec lequel j'ai grandi et qui m'a été inculqué.
reconnaître que c'est faux, qu'il existe un autre peuple qui considère cette terre comme sa patrie, qu'il est lié à elle par son héritage, par sa culture, par ses récits religieux, ses traditions, nécessite du courage.

Aziz. Je me souviens d'un groupe de touristes venus des États-Unis qui se définissaient pro-israéliens. Ils ont demandé à faire une visite guidée à double perspective par l'intermédiaire de mon agence de voyage. Mais en réalité, ils n'étaient pas prêts à entendre le point de vue palestinien. Notre guide a tenté de leur ouvrir les yeux avant d'abandonner. Pour eux, les Palestiniens étaient la cause de tous les maux. Point. Or, pour avancer vers la paix, nous devons pouvoir débattre du passé, sans nécessairement être d'accord. La Palestine n'était pas une terre sans habitants. Ma famille y vivait depuis de très nombreuses générations. Je ne suis pas sortie de nulle part. Débattre du passé sereinement nécessite aussi de s'entendre sur le choix des mots pour nommer le réel. Comment y parvenir lorsqu'on n'est pas d'accord sur ceci? Emmaüs, la destruction de Gaza est-elle une guerre justifiée ou une guerre de vengeance? Un génocide, comme l'affirme d'ailleurs l'ONG israélienne B'Tselem? Israéliens et Palestiniens ne répondront jamais la même chose. Ce qui importe, c'est de savoir comment nous pouvons nous associer pour y mettre fin et créer un avenir commun. Et Aziz, oui, ce qui compte le plus, c'est d'en finir avec tout ce sang versé. Nous pouvons être en désaccord sur la terminologie tant que nous sommes d'accord sur l'objectif, parvenir à la paix. Si vous allez voir des Palestiniens et que vous leur dites que ce qui se passe à Gaza n'est pas un génocide, il n'y aura pas de dialogue possible avec eux. Les Israéliens auront la même réaction si vous leur dites que le mur de sécurité est un mur d'apartheid. Voilà l'interview qu'a enregistrée Rachida El Azouzi, à qui j'ai demandé l'autorisation de vous transmettre son travail. Elle ne m'a pas encore répondu. Alors j'outrepasse le processus habituel parce que je pense qu'il y a urgence et que si elle s'opposait à ce que je transmette ce dialogue, elle l'aurait fait rapidement. Et maintenant, je vais vous montrer ce que ce texte a généré comme impression, comme commentaire. Les commentaires de Mediapart, les commentaires sur Mediapart des différents articles sont très très intéressants. Voici donc le 28 avril un commentaire de Aldo B. L'une des tâches les plus difficiles consiste à s'affranchir des récits qu'on nous raconte depuis l'enfance. Je l'ai réalisé lorsque j'ai découvert qu'en 1948 il y avait 600 000 juifs et 1 400 000 de Palestiniens sur ce territoire. Dire que la Palestine était une terre sans peuple pour un peuple sans terre, c'est un non-sens, mais un non-sens avec lequel j'ai grandi et qui m'a été inculqué. Reconnaître qu'il existe un autre peuple qui considère cette terre comme sa patrie exige du courage. Vous reconnaissez une répartie que nous avons découvert ensemble. Et donc le point de vue d'Aldo, dire que les Palestiniens reconnaissent leur territoire comme une patrie, n'est-il pas à l'origine de l'incompréhension? Un territoire est-il une patrie? Et bien entendu, aurait-il moins de légitimité s'il n'était pas considéré comme tel? C'est peut-être toute la question. Des gens qui d'un côté s'identifient à une patrie, et pour de bonnes raisons, puisque celle-ci répond à un effroyable traumatisme, et d'autres qui ont envers la notion de terre un sentiment d'appartenance plutôt que de possession. Personnellement, je préfère raisonner en termes d'appartenance, et je pense que ceux qui pensent en termes de nation ont oublié ce que pouvait représenter l'appartenance à une terre, quelles que soient les tonnes que les religieux en font aujourd'hui. Ceux qui parlent de territoire ont été obligés de faire avec l'imagerie nationaliste sans pouvoir défendre ou avoir eu le temps d'approfondir leur vision des choses. C'est bien dommage.

et ce même jour, le point de vue d'Eranjitos. Je ne peux pas être d'accord que le Hamas et le gouvernement israélien sont les deux faces d'une même médaille. L'entité sioniste est un régime théocratique génocidaire, alors que le Hamas est une des multiples composantes, certes religieuses et autoritaires, composantes de la résistance contre les crimes de guerre et contre l'humanité. Résistance du colonialisme occidental représenté par Israël. La résistance du Hamas et des autres organisations est légitime alors que la colonisation par Israël est illégale et criminelle. Le 7 octobre 2023, des crimes de guerre ont été commis tant de la part des colons que de la résistance. Il est cependant clair que l'avenir de la Palestine passe par la paix entre les citoyens des différentes religions et orientations qui vivent sur ce territoire. L'avenir, c'est une seule Palestine démocratique et multiculturelle, de la mer jusqu'au Jourdain. Le destin d'Israël n'est que de devenir un souvenir douloureux. Comme on doit dire « plus jamais les nazis », il faut dire « plus jamais les sionistes ». La paix est à ce prix. Et il y a 14 lecteurs de Mediapart qui ont notifié leur accord avec ces propos d'Eranjitos. Et maintenant, François Kest, qui répond à Eranjitos. Le préalable, c'est qu'Israël parte de Jordanie avec tous ses colons cubénis fascistes, du Golan de Gaza et du sud Liban. Qu'Israël respecte enfin ses frontières. Après, on discute. Et Vince Cizer répond encore à Eranjitos. Il est cependant clair que l'avenir de la Palestine passe par la paix entre les citoyens des différentes religions et orientations qui vivent sur ce territoire. Oui, bravo à ces deux hommes d'œuvrer pour la paix et la vie en cohabitation entre les deux peuples. Ce n'est pas facile de nos jours. Ils sont l'avenir. Et arrive Grain de sel en réponse à Eranjitos. Alors lui, il n'est pas d'accord. Mais alors pas du tout. C'est totalement inepte ce que vous évoquez. Une seule Palestine démocratique et multiculturelle de la mer au Jourdain. Le destin d'Israël n'est que de devenir un souvenir douloureux, car ce n'est rien d'autre que 1948 à l'envers. Faut-il que votre haine d'Israël soit grande pour vous obscurcir à ce point la pensée et vouloir substituer une tragédie à une autre en pensant que ce serait la solution? Et José Lefebvre répond à Grain de sel. Eranjitos tient un message de paix, le seul qui paraisse sérieux aujourd'hui aux yeux de nombreux analystes, d'historiens, y compris israéliens. Rima Hassan est partisane, elle aussi, de la solution à un État où les Palestiniens ont un pouvoir. À bien comprendre, Israël a été créé en 1948 et a envahi la région via un colonialisme de peuplement. C'est-à-dire créer un État juif, sioniste, qui vient remplacer les populations en place, populations sémites complètement innocentes qui n'ont rien à voir avec le nazisme. C'est une invention des pays coloniaux, tels l'Angleterre et la France, pays profondément antisémites. Ils ont réglé leur problème du nazisme en le déversant sur ces terres historiques d'accueil, où existait une population innocente. Le mal est là.

L'ONU a proposé une solution à deux États, mais elle ne tient pas avec les politiques génocidaires d'Israël. Il faut donc s'inspirer de l'Afrique du Sud, où Mandela a instauré la solution à un État contre l'apartheid, en donnant le pouvoir aux opprimés. Et ça marche. Avant 1948, vivait dans ces contrées envahies par Israël une toute petite minorité de juifs, parmi une grande majorité de musulmans. Cela se passait sans problème, malgré la colonisation anglaise qui ne favorisait rien. Et Gérard Bouchard répond à grain de sel. Une Palestine démocratique et multiculturelle serait une tragédie? Ce n'est pas du tout un 1948 à l'envers. La Nakba, ça a été un nettoyage ethnique et la spoliation des terres des Palestiniens qui y habitaient. Une Palestine multiculturelle n'exige ni la moindre expulsion, ni la moindre spoliation. Ça n'a rien à voir. Hiriri 58 s'exprime. Une seule solution viable, un État binational, ça dépend de la volonté des peuples qui vivent sur cette terre. Pourquoi ce terme n'est-il pas repris par ces deux pacifistes? Est-il tabou? Il est temps de passer du pacifisme à la non-violence. Et David Meyers répond à Hiriri 58. Un État israélo-palestinien ou palestino-israélien représenterait une force économique, politique et militaire de très grande influence et insupportable pour certains amis de l'Occident. Tant que ces deux-là sont incités à se détruire, il n'y a pas d'influence possible. Et quelqu'un dont le pseudonyme ou le nom patronymique est Carbs. Après tous les crimes des Israéliens, on donne encore la parole aux gens qui écrivent ce genre de conneries? Et perplexe lui répond. Ce genre de conneries, je ne comprends pas votre commentaire. Ces gens dénoncent les abominations qu'ils ont subies de la part des extrémistes, israéliens inclus. Ils indiquent la voie à suivre. Que proposez-vous donc? Et Hanouka répond à cet échange. Et on vous donne encore la parole. Donc respectez celle des autres, ces gens. Alfred Leclerc maintenant. Il suffit peut-être de rappeler que le peuple juif et le peuple arabe sont frères en sémitisme. Et Hervé 8769 répond à Alfred Leclerc. Au contraire, il faudra en finir une fois pour toutes avec cette conception racialiste héritée du XIXe siècle et rappeler que si l'arabe et l'hébreu sont des langues sémitiques, ni les juifs ni les palestiniens ne sont des peuples sémites, puisque ça n'existe pas. Et François Kest revient au micro en répondant à Hervé 87. Sémites ou pas, ce sont bien les religions, ces inventions qui mettent le boxon et ne servent qu'à diviser. À quoi je me permettrai d'applaudir des deux mains. Et Godric nous dit « Il faut bien être conscient qu'Israël a perdu la bataille idéologique. Le bombardement de Gaza a tué le processus de normalisation avec les pays de la zone. Ça prendra peut-être 50, 100 ans, voire plus. Mais dès que l'État hébreu montrera des signes de faiblesse, ses voisins le lui feront âprement payer. » Et cela signera probablement sa disparition. Espérons qu'il reste assez de Palestiniens en vie quand ça arrivera. Et Baloz répond à Godric. Il n'est jamais, jamais obligatoire de faire payer, du moins les populations, car elles sont sans véritable pouvoir. La situation de nombreux pays montre que nous, la population, en avons bien peu. Et Buenaventura Aramburu s'en mêle.
Mediapart réduit encore la colonisation de la Palestine au 7 octobre. La Nakba, Sabra et Shatila, balancés sous le bus. On oublie Ben Gourion, qui pleurait qu'Israël n'ait pas annexé plus de terres en 1948. Et Golda Meir, qui haïssait tellement les Arabes qu'elle méprisait les Misrahim, qui sont les Juifs du pourtour méditerranéen. Si Mediapart ne nie pas la colonisation en cours depuis le XXe siècle, Mediapart fait un malaise. Et Hanouka reprend. Mediapart fait un malaise. Parole donnée et restituée à deux hommes, palestiniens, israéliens, directement touchés, concernés. Respecter cette parole ne vous paraît pas le minimum? Si c'est non, pourquoi devrait-on respecter la vôtre de parole? Et Stéphane reprend. Ça fait des dizaines d'années qu'il y a des gens de bonne volonté, mais ils ne peuvent rien face à la majorité des Juifs israéliens, à qui on a inculqué depuis l'enfance le racisme et le suprémacisme le plus violent. L'Holocauste n'autorisait en rien de s'installer sur des terres arabes qui n'y étaient pour rien. Il faut dénoncer la complicité génocidaire de l'État allemand, de Merz, de l'État français, de Macron, et de l'État italien, de Meloni. Sans eux, Israël n'aurait pas les ressources des citoyens européens. Israël, sans l'accord d'association Union européenne-Israël, ne peut pas continuer son génocide. Propos corroborés par 5 lecteurs. Et perplexe reprend la parole en répondant à Stéphane. Oui, c'est pour ça qu'il faut signer les 2 pétitions pour demander de mettre fin à l'accord Union européenne-Israël. Et je vous donnerai sur la page de podcast, je vous donnerai les liens pour vous permettre de signer les pétitions. Alors il y a pas mal de liens. Ici il y en a 2, là il y en a 3, il y en a encore davantage par la suite. Ben vous choisirez ou vous répondrez à tous, ça serait probablement le mieux. Alors Stéphane répond à perplexe. Signez et diffusez. Signez aussi la pétition d'Amnesty International pour supprimer l'accord d'association UE-Israël. On n'arrête pas un génocide et un État génocidaire soutenu par la majorité de sa population, avec de belles histoires de quelques personnes de bonne volonté. Ça fait des dizaines d'années que je lis de telles histoires pendant qu'Israël continue ses massacres et son expansion.

Et Grinsel qui répond à Stéphane. Vous vous trompez lourdement. C'est toujours par les minorités intelligentes, comme celle incarnée par Aziz Aboussara et Maoz Inon, qu'adviennent les solutions, pas par des majorités barbares. Et voilà Arthur Porto. Soulignons néanmoins la force et la résilience des enfants de Gaza face aux destructions quotidiennes des militaires et du gouvernement d'Israël. Et suit une carte postale avec plusieurs photos de sourires palestiniens, de sourires heureux d'enfants dont on se demande comment ils sont vivants, mais qui ont un sourire complètement craquant. On évoque le film « Gaza Love, les journées des enfants gazaouis », film à voir et à faire connaître. Et Cheikh Yarbouti nous dit « la paix, ça veut rien dire. Même Netanyahou et Trump sont pour la paix. C'est la justice et l'égalité qu'il faut d'abord établir pour tous les individus de la région. Et la paix, éventuellement, suivra. » Mais la conception ethnique de l'État d'Israël est totalement incompatible avec le droit des individus. En Israël, il est écrit noir sur blanc que certains sont plus égaux que les autres. C'est cette conception ethnique qui est à l'origine de l'occupation, de la colonisation, de l'apartheid et des humiliations quotidiennes de millions d'individus. Si on ne remet pas en cause cette conception, et l'immense majorité des Israéliens ne veulent même pas y réfléchir, la guerre sera permanente. Et voici quelqu'un qui a pris comme pseudo « prévenir », ce qui est une excellente idée. Premier congrès de la Global Sumund. Des centaines de personnes présentes, une détermination totale dans la lutte pour les droits des Palestiniens. On nous précise que Sumund veut dire, en arabe, il me semble, la persistance, l'espérance. Et on voit une photo de ce congrès de Global Sumund, l'insoumission. Le 22 avril se tenait donc le premier congrès parlementaire de la Global Sumund, cette large initiative maritime internationale d'ONG visant à briser le blocus israélien qui affame Gaza et participe au génocide de sa population. Cette initiative compte aujourd'hui le soutien d'une quinzaine de gouvernements à travers le monde. Elle est la démonstration qu'une volonté politique qui se donne les moyens d'agir peut accoucher d'actions concrètes afin d'engager un rapport de force avec l'État colonial et d'apartheid israélien. C'est avec l'objectif d'élargir cette coalition que s'est tenu ce premier congrès auquel ont participé des centaines de personnes du monde entier, issues de la société civile, du Parlement européen et de parlements nationaux. La France insoumise ainsi que ses

pression populaire qu'elle exerce sur les gouvernements qui poseront les conditions d'une victoire politique. Le Congrès s'est clôturé par l'invitation à signer la déclaration de Bruxelles. Cette déclaration est une réaffirmation essentielle, d'abord du droit du peuple palestinien à accéder librement à sa terre, à ses eaux et aux aides de première nécessité, ensuite de son bon droit à l'autodétermination. Enfin, elle rejette le droit à l'impunité dont jouissent les États impérialistes responsables du génocide et de la colonisation de la Palestine. L'Union européenne doit cesser sa complicité dans le génocide en Palestine et dans les crimes de guerre au Liban. Nous pouvons stopper Israël, a dit Manon Aubry au premier congrès parlementaire de la Global Sumud. 1 million de signataires soutiennent l'initiative européenne visant à suspendre cet accord d'association UE-Israël.

Et revoilà Hervé 87-69. Pitié qu'on ne nous refasse pas une fois de plus le coup de la société civile. Tant mieux pour ces deux hommes si se parler arrive à apaiser un peu leurs traumatismes familiaux. Mais ce genre d'initiative interpersonnelle qui se présente comme un chemin de paix, comme ce que pratiquent aussi des associations comme Standing Together ou les Guerrières de la Paix, ceci est aussi toujours une forme d'évitement du politique. Elles réduisent une guerre coloniale à un simple conflit de voisinage qui pourrait se régler avec un peu de bonne volonté et d'écoute de chaque côté. Ce qu'elles ne disent pas est souvent plus important que ce qu'elles disent. Dans cet entretien, par exemple, il n'est significativement jamais question de sanctions à adopter contre Israël, de boycott, de droit au retour des réfugiés, de réparation, d'un égal accès à la terre et aux ressources, d'égalité des droits pour tous ceux qui habitent entre la Méditerranée et le Jourdain. Les interviewés ne parlent de colonisation que pour la Cisjordanie. Comment donc s'est créé l'État d'Israël ? Et ce qui est pire encore, non seulement les initiatives de ce genre font délibérément l'impasse sur ces questions pourtant essentielles, mais elles en viennent à revendiquer cette impasse et ce silence, à critiquer implicitement ou explicitement, comme extrémistes, tous ceux qui osent encore se les poser et à se présenter comme les seuls à même de faire advenir la paix.

et un grand original qui a pris comme pseudo Toto Belœil. A réponse à prévenir. La demande de suspension de l'accord UE-Israël, c'est là une victoire d'étape tout au plus. L'objectif est la suspension de l'accord, pas l'obtention d'un million de signatures. Eh oui. Le nombre de signataires ne laisse rien supposer de la position qui sera adoptée par les dirigeants ou les diplomates européens. Et suit encore un autre lien que je vous donnerai. Et voici Daniel Duplessis. Peut-on parler de paix avec les Israéliens quand on voit le comportement des colons en Cisjordanie? Le comportement des criminels sadiques de Tsahal, composés en majorité de réservistes, qui maintiennent un fasciste au pouvoir depuis plus de 20 ans et qui soutiennent à 93% la guerre contre l'Iran. Et Toto Belœil reprend. Gabrielle Catala, la parlementaire, dénonce le scandale de la présence d'Israël au Conseil de l'Europe. Gabrielle Catala, députée

de l'Assemblée nationale française nous dit. Malgré la loi raciste sur la peine de mort adoptée fin mars, le Parlement israélien conserve son statut d'observateur auprès de l'Assemblée parlementaire du Conseil de l'Europe. Il est grand temps que l'hypocrisie cesse. L'État d'Israël ne respecte pas les droits humains et n'a pas sa place au sein du Conseil de l'Europe. Perplexe répond à Toto Belœil. Espérons que de plus en plus de voix s'élèvent contre le génocide, la complicité ou l'indifférence qui l'entoure. Il y a des pétitions pour faire cesser l'accord UE-Israël, voir les liens donnés par d'autres commentaires. Et Stéphane qui revient. Il faudrait donc convaincre certains dirigeants qu'il serait plus coûteux pour eux de maintenir leur position que d'adopter un point de vue plus respectueux du droit international et de la démocratie. Exactement. Il y a génocide parce que les dirigeants occidentaux s'en veulent et croient, mais avant tout activement complices. Et les auteurs de ces propos cités par Stéphane sont Leïs Hanbali, consultant indépendant spécialisé dans les politiques de santé, également travailleur comme chercheur, praticien de la santé publique et médecin. Il s'est porté volontaire en tant qu'organisateur de la société civile et a enseigné dans le cadre de plusieurs programmes de santé mondiale. Il a obtenu un master en politique, planification et financement de la santé à la London School of Economics and Political Science et à la London School of Hygiene and Tropical Medicine, ainsi qu'un diplôme de médecine et une licence en santé mondiale à l'University College London. Et aussi James Smith, maître de conférences en études humanitaires à l'University College London et médecin urgentiste. Il a travaillé à Gaza en tant que médecin pendant le génocide perpétré par Israël. Et Stéphaïm, qui intervient pour la première fois, merci à ces deux militants pacifistes et à celles et ceux qui, en Israël et en Palestine, œuvrent à leur côté. Et quelques mots d'Amalfi Lou. C'est très touchant, très émouvant. Néanmoins, 93% des Israéliens de l'État juif, c'est pas moi qui ai inventé cela, soutiennent toutes les guerres de Netanyahou et le génocide et la guerre contre les voisins. Juste en passant, l'horreur et la terreur de la Shoah est une histoire européenne. La Nakba est une histoire israélienne. Mais c'est sympa que des gens de bonne volonté essaient. Je les salue. Après, se comparer à Mandela, etc., je laisse l'histoire et les faits et le reste parler. En attendant, le massacre continue, et les complicités aussi, et tous les moyens pour faire taire les voix qui dénoncent les atrocités, assassinats, massacres, écrasements, effacements d'un peuple millénaire, sa civilisation et sa culture, et même ses morts en leur terre. La réécriture de l'histoire, etc. Il faut nommer ce qui se passe depuis si longtemps et le regarder en face. Mais c'est bien ce qu'ils essaient. Et à nouveau, dans les lecteurs, BKNN nous dit « Le terme « guerre sainte » me dérange au plus haut point. La terre entière est à respecter et ce vocabulaire mystique fait d'emblée de ce territoire un enjeu de conquête et de rivalité. Absolument. Et revoilà Stéphane. Des experts de l'ONU appellent l'UE à suspendre immédiatement son accord avec Israël. Ils rappellent que cette suspension ne relève pas d'un choix politique, mais d'une obligation juridique internationale. Et voilà quelqu'un dont j'aime beaucoup, beaucoup lire les commentaires. Son pseudo est Toussaint 973. Alors Toussaint, je pense que ça parle à la plupart d'entre vous. Alors, écoutons Toussaint. On apprend toujours en lisant Toussaint.
Et toujours aucun article de Mediapart sur ce qui se passe à Gaza. Là, je le trouve un peu sévère. Autrement dit, plus rien sur le génocide en cours, sur ce que fait l'entité sioniste génocidaire.

on traite Mélenchon d'antisémite, on supprime le blog d'Alain Marchal, on ne revient toujours pas sur l'ensemble des mensonges sur le 7 octobre, relayés sans précaution par Mediapart, et on fait brusquement silence sur la situation de Gaza. Ce sont des coïncidences ou des pointillés qui forment une ligne. Une des façons de contribuer à un génocide, c'est de n'en pas parler, disait Mediapart. Je suis certain que Madame Azouzi s'en souvient. Rachida El Azouzi. Ensuite, beaucoup de choses intéressantes dans ces deux discours. Cependant, mettre en parallèle deux tragédies familiales pour évoquer un génocide, un apartheid et un nettoyage ethnique en cours, et renvoyer dos à dos résistants et génocidaires, est un procédé douteux, quelle que soit la réalité des souffrances ressenties. Aussi convaincant que mettre sur un même plan les génocides des Juifs, des Tziganes et les bombardements atroces, crimes contre l'humanité, qui ont détruit Dresde et Hambourg. Et voilà un nouveau dans ce débat. Orsiblon nous dit « Bravo à ces deux hommes de s'atteler à une tâche incommensurablement difficile et périlleuse, la quête de la paix au milieu de fous enragés qui ne pensent qu'à détruire l'autre. Je vais me procurer ce livre et en parler autour de moi. Ils sont l'espoir d'un avenir meilleur que nous souhaitons soutenir en suivant la progression de leur démarche. » Et Bringue d'Arille arrive sur ces entrefaites. Le Hamas et le gouvernement israélien sont les deux faces d'une même médaille. Évidemment, il n'y a que les assoiffés de violence et de haine qui choisissent l'une des faces contre l'autre. On pourrait ajouter à cette médaille de sang le Hezbollah, les Pasdaran iraniens et les Trumpistes. Et Sarah Plichtova répond à Stéphane, à Perplexe, à Toussaint, à Orsiblon. Merci à tous. Signons et diffusons ce message de sagesse et de justice. Nous n'avons que nos mots et nos claviers, mais nous sommes de plus en plus nombreux. Que ces mots rebondissent et soient répétés, qu'ils fassent reculer le désespoir et rendent à celles et ceux qui s'enfoncent dans la dépression leur confiance en eux-mêmes et en nous tous, pour retrouver leur énergie, leur courage et leur dynamisme. Nous en avons tant besoin. Ces mots et le BDS sont nos seules armes, mais elles ont déjà gagné en Afrique du Sud. Avanti! Voilà, il me reste à vous mettre tout ça par écrit et vous retrouverez tous les liens que j'ai évoqués pour compléter cette réflexion, ces réflexions multiples et divergentes et d'autant plus riches. Merci beaucoup de votre écoute. À bientôt.

Madame la République française, aurais-je le droit de dire ce que je pense? Si ce n'est pas le cas, je le prendrai comme le devoir de ma conscience. Vous savez bien que nombre de gens ne se reconnaissent plus dans la France et préfèrent s'enfuir au loin pour pouvoir y tenter leur chance. Votre république d'exclusion est une honte pour la nation, tout comme celle d'intégration qui va céder sous la pression. Vous n'avez point les armes qu'il faut pour pouvoir taire une conviction, ouvrant les vannes d'une folie que vous ne pourrez point contrôler. L'identité de tout un peuple ne peut s'écrire sur ce papier, même plastifié, les droits de l'homme ne pourront plus être protégés. 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

St. James Infirmary Blues, ce que l'on appelle un classique du blues, classique parmi les classiques, interprété du début à la fin par Cab Calloway, qui en avait fait un de ses thèmes fétiches, parmi les tout premiers de ceux qu'il a enregistrés au début des années 30. Il y avait aussi St. Louis Blues, autre classique du blues. La voix puissante de Cab Calloway restitue la forte charge émotionnelle que dégage ce St. James Infirmary Blues, un blues connecté à une thématique ancestrale, celle qui lie le sort des Noirs aux aléas de la destinée et à la malchance. Transmise depuis les temps immémoriaux de génération en génération, la version que nous venons d'entendre est une version canonique, mais édulcorée, popularisée par Louis Armstrong en 1928 et constamment reprise depuis. De la même époque, mais 3 ans plus tard, date la toute première version de Minnie the Moocher, livrée en 1931, qui assurera la notoriété de Cab Calloway. Cette interprétation va lier la destinée artistique du chanteur à celle de Minnie, au point qu'il intitulera son autobiographie « Of Minnie the Moocher and Me ». Faut-il alors s'étonner que par un anachronisme assumé, Cab Calloway abandonne son rôle de composition dans le film The Blues Brothers pour ouvrir le concert ? Il apparaît alors, soudainement, tel qu'en lui-même, pour interpréter son thème emblématique « Minnie the Moocher ». Dans un geste salutaire qui sauve un concert bien mal engagé et sur lequel plane le danger d'une bagarre générale. Le concierge Curtis, redevenu Cab Calloway, en troisième homme du film The Blues Brothers, c'est le thème de notre émission d'aujourd'hui sur le blues au cinéma. Troisième épisode. Nous sommes ensemble pendant 1 heure. Vous êtes sur Canal Sud avec Popa Soul Food pour Blue Horizon. Et tout de suite, les Blues Brothers interprètent avec Cab Calloway en guest star Minnie the Moocher, un extrait de la bande-son du film.

Minnie the Moocher. C'est l'interprétation qui vient d'être livrée à un public qui était venu pour écouter un concert de rhythm and blues annoncé à travers la ville par voie de tracts, d'affiches, de haut-parleurs. Mais dans un premier temps, la patience des spectateurs avait été mise à rude épreuve. Le concert ne démarrait pas à cause des péripéties qui avaient retardé Jack et Elwood. Allait-il arriver à temps? Le suspense est à son comble. La tension monte dans la salle. L'heure est grave et la dramatisation s'accentue, car entre ceux qui sont animés d'un esprit vengeur pour régler leur compte, Manu Militari, et les forces de police qui ont investi les lieux, le public qui a payé s'impatiente. Dans les loges, on pense même à annuler. Mais sans plus de solennité, Curtis fait appel à la mémoire du groupe à propos d'une chanson, celle de la gambergeuse, également tapineuse, convoquée par défaut, la Moocher. Pour combler un manque, il est demandé à une strate enfouie du patrimoine de remonter en surface. Et voici qu'aussitôt, le rideau s'ouvre solennellement sur l'apparat d'un big band dont le maître de cérémonie est Cap Calloway en personne. Il occupe le devant de la scène comme à la grande époque et il est tel qu'en lui-même, comme dans les années 30 où sa légende s'est construite. Par un artifice de montage, la magie du cinéma lui fait abandonner le rôle qui était le sien dans le film The Blues Brothers. L'espace d'une courte séquence, le spectateur est propulsé à la grande époque du Cotton Club dont Cap Calloway était avec Duke Ellington la tête d'affiche. C'est sous les traits de ce personnage historique qu'apparaît Curtis, le gardien de l'orphelinat, qui a soudainement abandonné son petit chapeau et ses lunettes noires. En maître de cérémonie, il occupe le devant de la scène pour interpréter son thème emblématique, revêtu de son habit de lumière qu'il portait à la grande époque lorsqu'il embrasait la scène du Cotton Club de sa voix puissante et de ses pas de danse endiablés. D'un coup, par un flashback d'un demi-siècle, ce saut temporel opère une mutation de l'orchestre comme de Curtis lui-même, devenu des êtres doubles. Un big band qui occupe la scène, dont la disposition n'a rien à voir avec la logistique qui contextualise le rhythm and blues. En se mettant dans la peau des membres d'un big band, ils en expriment toute la tonicité et l'engagement sur scène, mais ils deviennent par le fait des êtres réversibles, marquant ainsi d'où ils viennent. Leur patrimoine musical leur colle d'autant plus à la peau qu'ils interprètent un thème fétiche du répertoire sous la direction de Cap Calloway, son créateur. En inscrivant dans la playlist de The Blues Brothers l'inoxydable Minnie the Moocher, le scénario va au-delà du clin d'œil bienveillant à une ancienne vedette sur le retour dont le marquage historique pourrait à lui seul justifier la présence. Par la seule puissance de sa musique, Cap Calloway a résolu une situation cruciale qui, pour la seule et unique fois dans le film, lui donne l'occasion d'apparaître sous les sunlight pour irradier la scène et galvaniser la salle. En interprétant à ce moment précis Minnie the Moocher, la pièce maîtresse de son répertoire, il la place en clé de voûte, sans laquelle l'architecture du film pourrait s'écrouler. Ainsi donc, cet anachronisme assumé, loin de casser le rythme du film, ne fait que le relancer lors du tournage. Ce morceau de bravoure, qui n'a pas pris une ride, suscite la participation d'un public de 5000 personnes, requise pour les prises de vue au Hollywood Palladium sur la Sunset Boulevard de Los Angeles. Plusieurs décennies après sa création, Cap Calloway se permet de faire reprendre en chœur ses onomatopées « Hi-de-hi-de-ho ». Évidemment, je le dis beaucoup plus mal que lui ne le chante, c'est son cri de Tarzan de la jungle urbaine. Face aux menaces qui pèsent sur le groupe de Jack et Elwood, dont la renaissance est en jeu, Cap Calloway Curtis prend comme système d'autodéfense son plus beau fleuron des années 30. Il se livre à l'interprétation qu'il a placée au Panthéon du Swing, avec son ouverture devenue son jingle, emprunté à St. James Infirmary Blues, un autre de ses thèmes favoris, comme on l'a entendu en début d'émission. Assuré par Alan Fabulous Ruin, la partie de trompette restitue par ses sonorités rappeuses, ses crissements et raclements, la voix éraillée des bluesmen et offre sur l'instrument un transfert adéquat des modulations expressives du blues. C'est devenu un passage obligé, marqueur de l'interprétation, qui participe d'un formatage qui a fait date pour devenir une référence matricielle depuis un enregistrement de 1942. Réalisé par la grande formation de Cap Calloway, il met en vedette la bien nommée Mooted Trumpet, tenue par Chet Collins, un transfuge du big band de Count Basie qui avait remplacé le tout jeune Dizzy Gillespie. Tout de suite, Chet Collins dans ses œuvres pour une version fondatrice de Minnie the Moocher, gravée en 1942.

Dazed Mutcher, une version de 1942 qui a fait date par la mise en exergue de la trompette bouchée de Chet Collins au moment où l'orchestre Cab Calloway enregistrait ses meilleurs disques et pouvait rivaliser avec les Count Basie, Lionel Hampton et aussi Duke Ellington, dont il partageait l'affiche au Cotton Club jusqu'à sa fermeture en 1941. Par la suite, une grève des musiciens avait privé le public de nouveautés en disque entre 1942 et 1944, mais on pouvait entendre les orchestres sur les ondes de la radio et surtout les voir en pleine action dans de petits films, répartis sur tout le territoire des USA, sur 190 000 points d'implantation. Ils étaient disponibles dans des lieux publics sur des sortes de jukebox vidéo qui ont très largement élargi l'audience des musiciens noirs. Ils étaient désormais visibles par tous les publics sans distinction de race. C'est ainsi que Cab Calloway a bénéficié d'une version filmée de l'enregistrement que nous venons d'entendre, réalisée par la Paramount juste avant la grève des musiciens, donc en 1942. Après 10 ans écoulés depuis la première version filmée de Minute Mutcher, Cab Calloway apparaissait plein écran, au fait de sa gloire, dans son morceau fétiche, en pleine période de pénurie de disques. Dès sa sortie en 1931, le premier enregistrement avait pulvérisé tous les records de vente, mais l'année suivante, son adaptation en dessin animé dans la série des Betty Boop avait transcrit explicitement sur grand écran l'univers dans lequel la Mutcher, la fille de mauvaise vie, allait se commettre en compagnie de son compagnon Smokey, qui l'entraîne dans le quartier de tous les dangers dans Chinatown. Par un phénomène de transfert, la naïveté candide de Betty Boop déteint sur Minnie, qui en reçoit un côté attendrissant, frêle, avec, comme disent les paroles, un cœur gros comme une baleine. Mais dès l'ouverture du cartoon, la jeune fille entre en rupture avec une famille aux stricts principes éducatifs, au point qu'elle est qualifiée de hoochie coocher, ce qui fait d'elle un être transgressif. Le hoochie coochie est en effet une danse du ventre, aux origines gitanes, considérée comme lubrique. L'ambiance générale de la chanson est restituée par le recours au parler populaire de Harlem, le jive dont Cab Calloway était un spécialiste. Il avait même écrit en 1938 un dictionnaire du jive, épuisé dès sa sortie, et dans le film Sensation de 1945, il apparaît en professeur de jive. Le nom de Smokey lui-même fait partie de ces qualificatifs évocateurs qui désignent les toxicomanes. Le personnage, désigné par abréviation de Smoke et de Cookie, est devenu, dans le répertoire de Cab Calloway, un double masculin de Minnie, et en se laissant entraîner par Smokey dans Chinatown, la fugueuse est incitée à shooter le gong, c'est-à-dire en fait à prendre des hallucinogènes. Ces indicateurs factuels mentionnés dans la chanson prennent corps à travers les hallucinations auxquelles Minnie est sujette avec sa chimère d'être au bras d'un prince qui la comble de cadeaux mirifiques et lui fait notamment un don de 1 million de dollars. Dans leur film d'animation, les frères Fleischer gomment cette vision idyllique et privilégient ce qui s'apparente fort à une descente aux enfers. Au cadeau princier dont Minnie est comblée dans la chanson est substituée dans le cartoon une incursion dans les profondeurs de Chinatown. Juste cité dans les paroles, ce lieu de perdition est symbolisé dans le cartoon par le monde des ténèbres, une nuit noire dans laquelle pénètrent avec effroi Minnie et le chien Bimbo donc dans le dessin animé, qui joue le rôle de Smokey. Se succèdent alors des visions macabres auxquelles la fugueuse est en proie et qui constituent la quasi-intégralité de la fiction, accompagnée tout au long par la voix grondante de Cab Calloway qui réalise sa première apparition au cinéma. C'est lui qui ouvre le film en interprétant live avec son big band, Minnie the Mutcher, le thème titre du cartoon, donné comme générique. Le personnage de Minnie a donc scellé la rencontre de Cab Calloway avec Max et Dave Fleischer, qui s'étaient déjà fait connaître en introduisant le jazz dans leurs dessins animés. Le scénario des frères Fleischer va pouvoir prendre appui sur l'interprétation de Cab Calloway, qui se trouve au point de convergence de la situation des déclassés et de son illustration musicale par un blues, le St. James Infirmary Blues. Lors de l'édition de 1990 de Jazz à Vienne en France bien sûr, Cab Calloway avait enchaîné pour l'une de ses dernières tournées européennes les deux interprétations qu'il n'a en réalité jamais dissociées. Tout de suite, sur un enregistrement de 1930, la version de King Oliver, qui a fixé sur disque la dramaturgie du St. James Infirmary Blues avec des effets saisissants, entre le glas des trépassés, le rythme lancinant d'une marche funèbre, les plaintes des anges et la trompette bouchée de Bubber Miley. Allez, on va l'écouter tout de suite.

le trompettiste King Oliver, maître spirituel de Louis Armstrong, avait laissé sa place de leader à un autre de ses disciples, Bubber Miley, que nous venons d'entendre dans une version de St. James Infirmary Blues qu'il a marqué de son empreinte. Son ouverture, par la force expressive qu'elle dégage, deviendra un passage obligé pour les interprètes qui vont suivre. Et on a entendu tout à l'heure le trompettiste des Blues Brothers, Alan Reuben, s'en inspirer fortement dans le traitement qu'il fait de Minnie the Moocher. Pour s'approcher le plus possible des effets produits par Bubber Miley, Chad Collins utilise dans le film de 1942 avec Cab Calloway une sourdine métallique qualifiée de wah-wah, percée d'un petit orifice qu'il bouche avec les doigts pour moduler les sons. Bubber Miley s'est imposé quant à lui comme spécialiste de la Pungler-Mühl, rien d'autre qu'en fait qu'une de ces ventouses en caoutchouc destinées à déboucher les éviers, un objet du quotidien détourné par King Oliver pour restituer l'expressivité du blues sur son instrument. En rapprochant ou en éloignant sa sourdine du pavillon de la trompette, il produisait des sons plus ou moins étouffés par le caoutchouc. Dans le seul cartoon des Betty Boop où Cab Calloway interprète St. James Infirmary Blues, les effets de sourdine de Bubber sont reproduits dès le générique, dont la parenté avec l'ouverture de Minnie the Moocher est flagrante. Avant de livrer une version délirante de Cendrillon en 1934, les frères Fleischer avaient procédé à une adaptation de Blanche-Neige et apparaissent comme des précurseurs de Tex Avery dans le détournement transgressif des Contes Merveilleux, sans que le Big Band soit visible à l'écran. Les crissements et les raclements de trompettes bouchées qui reproduisent ceux de Bubber Miley chargent le générique du film d'une atmosphère lourde et tendue. Le sort réservé à la pure Blanche-Neige apparaît bien mal engagé au moment où apparaît à l'écran le nom de Cab Calloway, crédité du vocal chorus de St. James Infirmary Blues. Crédité seulement pour son vocal, car sa présence physique sera assurée par le clown Coco, qui se livre à des pas de danse et figures chorégraphiques créées par son modèle et immédiatement reconnaissables. Sans mauvais jeu de mots, l'association du chant, des paroles et des mouvements fait corps avec Coco sur le rythme lancinant imprimé à l'interprétation par le seul piano. Par la scène où Coco danse autour de son corps figé, s'opère le lien avec Sweet Lorena, la bien-aimée défunte des paroles du St. James Infirmary Blues, qui suscite le désespoir de son compagnon Jess, placé devant son cadavre allongé sur une table blanche et froide de l'hôpital St. James. Il se lamente en des termes qui font de lui un amant éploré, en proie au chagrin que lui cause la perte de sa bien-aimée et qui lui fait envisager son propre enterrement. C'est la trame d'un blues dont le signataire est un certain Primrose, pseudonyme en fait du manager de Cab Calloway au Cotton Club, un certain Irving Mills, devenu célèbre ensuite en tant que compositeur. En édulcorant le contenu d'un blues qui faisait partie depuis des décennies du patrimoine musical, il avait acquis les droits d'une composition passée à la postérité sous le nom de St. James Infirmary, et dont les dernières paroles contiennent le titre original en fait de ce blues, Gambler's Blues. Désormais légalement reconnu comme auteur du texte et de la musique, Irving Mills s'est autorisé à caviarder Minnie the Moocher, une composition destinée à son deuxième orchestre du Cotton Club après celui de Duke Ellington, celui donc de Cab Calloway. Emprunté au St. James Infirmary Blues, l'introduction en marche funèbre, dont la dramatisation est accentuée par les effets de trompette bouchée, renvoie dans l'imaginaire collectif à l'univers des débauchés malchanceux, tel qu'il apparaît à travers le destin du joueur Gambler's Blues. Cet amalgame réussi a placé Cab Calloway comme porte-voix des reclus de la société, devant le public huppé du Cotton Club venu s'encanailler au récit de conduite déviante. Pour les bluesmen, en revanche, qui vivaient au quotidien une oppression sociale, il n'y avait pas d'échappatoire. C'était là une source d'inspiration intarissable, on va dire, et puis même fondamentale, dans laquelle a puisé le spécialiste de la guitare à 12 cordes, Blaine Willie McTell. Il nous livre sa version du Gambler's Blues sous le titre très explicite de Dying Crusaders Blues, centré sur la figure du joueur et non plus sur la perte de l'être cher. Un rapport qu'Irving Mills a inversé dans sa version édulcorée du St. James Infirmary Blues, qui place au premier plan la dépouille de Sweet Rowena et le désespoir qu'elle provoque chez son fiancé.

Un blues mi-chanté, mi-parlé, au Blenwelly MacTell, raconte la malédiction qu'a été sa vie. Entre la matrice originale d'un air irlandais du XVIIIe siècle et sa version canonique standardisée, ce blues qui est passé de main en main a été entre autres interprété donc par Blenwelly MacTell que nous venons d'entendre. Le bluesman aveugle du Piémont des Appalaches, spécialiste de la guitare à 12 cordes et vénéré par Bob Dylan. Avant lui, d'autres versions avaient été enregistrées en 1927 et elles étaient en circulation sous des noms très différents, enfin plus ou moins différents. Gambler's Blues, on l'a évoqué, Crapshooter's Blues, et rebaptisé par MacTell lui-même par Dying Crapshooter's Blues, c'est-à-dire un titre qui rend explicite la fin annoncée du bluesman. Les paroles expriment en des termes très crus sa désolation, une orientation qui est impie et blasphématoire, conforme dans la période à une vision du blues associée à la musique du diable. Plus que sur ces thèmes plébiscités par le blues revival comme Georgia Rag et surtout Statesboro Blues, Bob Dylan prendra Dying Crapshooter's Blues comme référence dans l'hommage qu'il rendra à MacTell en 1983. La perspective de son enterrement, le bluesman l'exprime à travers ses dernières volontés, en déroulant ses activités illicites et les fréquentations de sa vie dissolue. Il organise par groupe ceux qui l'accompagnent jusqu'à sa dernière demeure, avec les attributs du joueur particulièrement évocateurs. Dans ses chaussures, les dés. Sur le corbillard, des cartes truquées. Sur sa pierre tombale, un jeu de cartes. Ses funérailles sont un défilé des acteurs appartenant à une sous-catégorie sociale, un monde souterrain peuplé de joueurs, de tricheurs qui côtoient une police corrompue. Toute son existence a été une malédiction, confie-t-il. Tout au long de sa vie, MacTell a été confronté à cet environnement menaçant qui le plaçait dans une situation d'insécurité permanente et l'identifiait aux joueurs malchanceux, soumis au coup du sort et au hasard de la destinée. Dans sa hantise quotidienne d'une agression, il changeait régulièrement d'identité, d'où son surnom de « Bluesman Caméléon ». Après avoir intégré une congrégation religieuse, il a fini ses jours dans le dénuement le plus total au sein de la communauté où il avait trouvé refuge. Avec son cortège de malfrats, son Dying Crapshooter's Blues, enregistré à plusieurs reprises au moment de sa redécouverte, prend une dimension obsessionnelle. Pour les frères Fleischer, donc les concepteurs de Betty Boop, les éléments qui constituent cet univers du blues du joueur ont été une veine inspiratrice pour reconstituer visuellement le nom dit des paroles d'Irving Mills dans ses deux compositions, Minnie the Moocher et St. James Infirmary Blues. Dans les entrailles de la terre, la dramaturgie présente à l'image par les visions horrifiques qui s'offrent à Coco est amplifiée par la voix terrifiante de Cab Calloway qui le double au chant dans Snow White. Ce sera la seule interprétation du St. James Infirmary Blues à laquelle Cab Calloway se livrera dans la série des Betty Boop sans jamais apparaître à l'écran. Devenu le fantôme du joueur passé de vie à trépas, Coco traverse un enfer comparable à celui de Betty Boop dans Chinatown. Son cheminement dans les profondeurs le confronte à un environnement de squelettes, d'animaux préhistoriques et de monstres. Cartes à jouer, dés jetés à même le sol, liasses de billets, des gains accumulés, tout ceci est énuméré dans le Gambler's Blues et il s'agit d'indices significatifs de son addiction pour le jeu. Coco va jusqu'à se métamorphoser en chaîne de montre avec la fameuse pièce de 20 dollars mentionnée dans les paroles comme s'il était englouti par sa passion dévorante. Ainsi, même quand sa présence n'est que vocale, Cab Calloway, en évoquant l'univers parallèle des marginaux, a fait naître tout un imaginaire, et le phénomène est encore amplifié lorsqu'il apparaît à l'écran dans Minnie the Moocher, mais également dans The Old Man of Mountain, où, en pionnier du jazz au cinéma, il est filmé live devant son orchestre. Dupliqué en insert dans le film The Blues Brothers, il s'agit d'une sorte de clip qui tient lieu de générique et annonce par une introduction très tendue, les situations dramatiques qui vont suivre. Par-delà cette amorce musicale, le chanteur devient partie prenante de la fiction et cette impulsion première se prolonge en écho par ses interventions vocales qui lui confèrent un rôle déterminant dans le déroulement de l'action. Au-delà de son omniprésence vocale tout au long des cartoons, la duplication de ses mouvements assure par transparence sa présence physique sous les traits, par exemple, du clown Coco dans Snow White. Ainsi, les choix esthétiques des frères Fleischer, pour leur ambiance surréaliste macabre, sont entrés en convergence avec les contenus et formes d'expressivité développés par Cab Calloway.
Par ce double mouvement, ils ont voulu renforcer la tension qu'ils souhaitaient injecter dans leur production, notamment par la mise en valeur des capacités vocales exceptionnelles du chanteur et son recours à une forme d'expressivité dont il avait fait son identité musicale, celle des onomatopées, qui ont fini par le qualifier comme « King of Hi-Di-Ho ». On l'écoute dans cet exercice dont il a donné de multiples variantes. Tout de suite, « Zazuzal ».

La capacité de Cab Calloway à jongler avec les onomatopées lui a fait décliner sous différentes versions la matrice originale que l'on aura facilement reconnue à l'audition. Enregistrée en 1934, l'interprétation se situe parmi les nombreux démarquages de Minnie the Moocher, dont la parfaite réussite ne pouvait que l'inciter à dupliquer une formule gagnante qui lui avait permis de prendre son envol. La substitution de Zazuzan à Heidi-Ho témoigne d'une invention quasi illimitée dans un registre qu'il avait lui-même créé. L'interprétation de Cab que nous venons d'entendre est donc le décalque d'un formatage préétabli dont le texte des paroles reconnaît le non-sens. Un non-sens, celui des interjections évidemment, puisque bon, la chanson elle a son propre parcours, mais ces interjections qui n'ont pas beaucoup de sens en fait affirment un réel pouvoir d'envoûtement qui provient de leur rythme particulier, qu'assène donc Cab Calloway. Le contenu reprend les incursions de Minnie the Moocher et de Smokey Joe, dénommé ainsi dans la chanson, leur incursion dans Chinatown, et prend à témoin l'auditeur de leur démarche transgressive pour aller frapper le gong. Ainsi, la plongée dans les bas-fonds de la société Kirving Mills relayée par ses emprunts à St. James Infirmary Blues participe-t-il d'une trame dont les interventions vocales de Cab Calloway constituent des articulations musicales particulièrement toniques. Entre une thématique générale de référence, des élancements vocaux et des pas de danse frénétiques, Cab Calloway et son manager avaient mis en place les éléments de la réussite. L'introduction de Minnie the Moocher, empruntée au St. James Infirmary Blues, allait devenir le seul indicatif en marche funèbre d'un big band. Et le Heidi-Ho allait s'imposer comme l'un des premiers gimmicks de la période, parallèlement d'ailleurs au Bobo Bidou de Betty Boop, repris, faut-il le dire, par Marilyn Monroe. Ainsi s'est trouvée mise en valeur la forte personnalité musicale de Cab Calloway, déjà popularisée par sa présence scénique et un incroyable effet attractif sur les podiums des grands dancings, ces dancings entrés dans la légende, enfin leur nom sonne à nos oreilles, Savoy Ballroom, à

Il s'agit d'une réappropriation des films Howler, le cri des esclaves dans les plantations, des modulations vocales très puissantes qui découpaient les syllabes de façon à scander les paroles. Sous le nom de shout, qui a donné leur nom aux crieurs de blues, elles servaient de langage codé spécifique aux travailleurs des champs qui communiquaient entre eux par une sorte de cri de ralliement dont les variations d'intonation ou de rythme étaient porteurs de sens. Cette structure de base a servi de soubassement au proto-blues pour une pratique profane, mais aussi aux élans mystiques du preacher dans sa pratique religieuse, telle qu'on peut les voir à l'œuvre par James Brown dans le film The Blues Brothers. Dans les deux cas, la formule implique l'assentiment et la participation qui assurent la cohésion de la communauté, tout un jeu de questions-réponses s'établissant entre les injonctions du preacher et les élans participatifs de l'assemblée des fidèles en signe d'adhésion. En puisant dans ce patrimoine culturel, Cab Calloway va donner à ses interprétations un cadre expressif unique grâce à des capacités vocales hors du commun, dont les interactions avec son big band et avec le public seront le signe distinctif. Un demi-siècle plus tard, la réactivité des 5000 figurants rassemblés pour le tournage du film montrera la vitalité de la formule. La dimension personnelle de ce style vocal est marquée par la puissance d'une voix capable de faire trembler les murs, une voix de stentor, fort impressionnante et parfaitement maîtrisée. Ainsi, Cab Calloway donne-t-il un sentiment de puissance phénoménale et prend plaisir à malaxer les sons à partir d'un scat hérité de Louis Armstrong, mais qui se transforme en une sorte de galimatia bredouillée, on l'a entendu, où les notes se bousculent en cascade. Cette forme d'expressivité l'a fait qualifier par l'érudit du jazz Gunther Schuller de, je cite, chanteur masculin des années 30, le plus doué, le plus surprenant et le plus complet. Fin de citation. Avec une efficacité dévastatrice, dans une forme d'exubérance mêlant le burlesque au baroque, les onomatopées et interjections qui se télescopent rebondissent en un flux torrentiel qu'il a lui-même identifié au cri de Tarzan dans son interprétation de Tarzan of Harlem. Il se situe ainsi à l'interface de l'asphalt jungle des déclassés et d'un public qui s'élargira bien au-delà du seul Cotton Club par l'impact populaire que lui apportera la projection des Betty Boop dans les salles de quartier, toutes races confondues. Il témoigne par là concrètement de son identification au sort réservé à Minnie the Moocher qu'il revendique dans son autobiographie. Par son cri à l'état brut de Tarzan, Tarzan des quartiers, par ce haïdéo qui marque ses incursions dans les bas-fonds de la société et qu'il fait reprendre par un collectif, il clame son affirmation en tant qu'individu. Et cette affirmation est redoublée par une tenue vestimentaire ostentatoire qui a alimenté jusqu'aux années 90 tout un imaginaire cinématographique. Pour exemple, un extrait de la bande-son du film The Mask, sorti en 1994.

Raideo et Zazuzaz se rencontrent dans un déferlement créatif d'onomatopées en cascade lancé par le récitant auquel répond en assentiment le cœur. Sous le titre de Raideo, interprété par les Swing Kids, cet extrait de la bande-son du film The Mask fait entendre l'introduction à la trompette bouchée de Millie the Mutcher, alias St. James Infirmary Blues, évocatrice des lieux de perdition où s'exerce l'emprise des souteneurs et autres mafieux. En 1994, le climax créé par Cap Calloway fait l'objet d'une réappropriation lors d'une séquence où un gars de rien va se trouver en situation de défier ceux qui veulent le mettre sous emprise et même attenter à sa vie. Dans un cocktail explosif d'images et de sons, sont portées à leur paroxysme les situations fondatrices autour desquelles se sont construits les succès de Millie the Mutcher et, il faut-il le dire, la notoriété de Cap Calloway. Dans une coïncidence troublante, le final du film The Mask, sorti l'année de sa disparition, s'ouvre par son générique des années 30, annonciateur d'une séquence d'anthologie dont les premiers visuels focalisent sur l'univers du jeu. À une immense roulette saisie en gros plan qui lui fait occuper tout l'écran, succède, par élargissement du champ, les alignements d'une floraison de machines à sous. Le lieu est tout désigné pour un affrontement sanglant entre gangs rivaux, pendant que la police est réduite à l'impuissance et que l'amoureux de l'entraîneuse Tina, qui a son Mac aux trousses, tente de sauver sa peau. Il réussira grâce au masque doté d'un pouvoir magique qui donne son titre au film. Poussé par le désir de conquérir celle dont il subit l'attrait irrésistible, Stanley, un personnage plutôt effacé, va se donner un moyen supplémentaire de s'affirmer en mâle dominant absolument irrésistible. Fermement décidé à se rendre au club Coco Bongo, avec tous les atouts en la main, il va revêtir la tenue à laquelle Cap Calloway avait conféré des vertus de défi et de fierté. Dans tous les sens du terme, il en déploie la démesure par l'amplitude de vêtements couleur jaune d'or, la veste aux pans flottants et le chapeau à large bord rehaussé par une longue plume. La fameuse Zoot Zoot. Reprise du look emblématique transposé des affiches d'époque de Cap Calloway qui sera dépliquée sur les supports publicitaires de The Mask et sur les jaquettes du DVD. Alors donc, on va avoir un personnage qui va se trouver totalement métamorphosé dans son armure d'invincibilité et Stanley bondit sur le pognon, lance un défi du haut des escaliers géants. « Ça roupille ici !»« Je vais secouer tout ça !» s'écrie-t-il triomphalement avant de rejoindre sa partenaire Tina sur la musique de Hey Pachuco, rien d'autre qu'un démarquage par les Chicanos de Mr. Zoot Zoot ou encore un autre titre, Zoot Zoot Riot. Le titre résonne d'une appropriation hispanique de riffs puissants du swing ponctué par l'incontournable trompette bouchée. Dans un même esprit d'affirmation d'une contre-culture, ses interprétations sont toutes à la gloire du vêtement contestataire qu'il exprime. Revêtu de son costume flamboyant emprunté à Cap Calloway, véritable gilet pare-balles, Stanley se lance avec sa partenaire dans un ébouriffant dance show qui est l'une des pièces maîtresses de The Mask. Aux côtés de Cameron Diaz, dont c'est la première apparition cinématographique, il se contorsionne en s'inspirant des pas de danse endiablés de Cap Calloway qui amplifiait ses mouvements du corps par le flottement de ses vêtements exagérément larges. Entre le podium et la piste de danse, les étagements d'un escalier géant démultiplient la performance du couple en restituant le cadre grandiose d'une séquence du film Stormy Weather, sorti en 1943. Sur l'interprétation décapante de Jumpin' Jive par le big band de Cap Calloway, on y voit les Nicholas Brothers se livrer à une démonstration de tap dancing d'anthologie. En utilisant les ressources des effets spéciaux, Stanley et Tina se situeront dans la continuité avec une performance étourdissante de Lindy Hop à laquelle ils donneront une dimension proprement aérienne et vertigineuse. Mais comme son nom l'indique, Lindy Hop, le saut de Lindbergh, voilà tout simplement. Dans Stormy Weather, le premier film au casting d'acteurs exclusivement noirs, Cap Calloway apparaît en majesté avec sa tenue emblématique où il affirme par l'excentricité de la Zoot Zoot son identité culturelle. La démesure qu'il affiche avec ses vêtements lui a fait adopter le chapeau à large bord des coupeurs de canne à sucre et une chaîne de montre qu'il laisse pendre sur sa cuisse. Ses énormes mailles et sa longueur, qu'il a fait descendre jusqu'aux genoux, l'amplitude des pantalons flottants et de la veste qui la recouvre vont bien au-delà d'une excentricité ostentatoire. Par un transfert en prolongement d'image, il s'approprie en les amplifiant les paroles testamentaires du gamer de St. James Infirmary Blues dont on a parlé tout à l'heure. Voici ce qui est dit dans la chanson. « Mets une pièce d'or de $20 à ma chaîne de montre. » Le vœu émis par celui qui a toute sa vie aspiré à la richesse,
l'image d'une passion dévorante qu'avaient relayée des ans plus tôt les frères Fleischer dans leur version iconoclaste de Blanche-Neige, où le clown Coco se fond dans la chaîne de montre et la pièce d'or. En exhibant cet objet symbolique, Cap Calloway, relayé sur la scène du film Stormy Weather par toute la troupe des danseurs, se place dans la chaîne des débauchés malchanceux, comme il participe du destin de Minnie the Moocher. Par ses performances cyniques, il fait briller la pâle étoile des déclassés, contraints à une marginalité forcée. Il se fait leur porte-parole sous les sunlight, dans ses habits de lumière. À l'arrière-plan de son hymne à Blendwell et McTell, dont sa composition porte le nom, Bob Dylan choisit la mélodie du Gambler's Blues, qui regarde sa propre vie comme un cheminement dans les bas-fonds de la société où son destin l'a placé, sans autre exutoire que son expressivité musicale identitaire qu'est le blues. Avant de nous quitter, nous en écoutons une extraordinaire interprétation en slide jouée par le successeur de Brian Jones Thurston's, Mike Taylor. Vous reconnaîtrez la version que nous avons retenue comme générique pour Blue Horizon.

au moment du concert des Blues Brothers. L'apparition soudaine de Cab Calloway dans ses habits de lumière fait passer le concierge Curtis du parfait anonymat à l'exposition au Sunlight. Lui qui pendant tout le film était resté dans l'ombre, parfaitement invisible, va parler des gueux et laisser pour compte en occupant le devant de la scène. La chanson de Minnie va faire de lui le porte-voix de tous ces êtres démunis qui n'ont, pour faire face à l'adversité, d'autre recours que l'impalpable et l'immatériel que constitue leur patrimoine musical. C'est ce rôle fondamental qu'a endossé Curtis en troisième homme, qui agit de façon souterraine mais très efficace pour sauver la maison blues dans sa dimension à la fois matérielle et spirituelle, culturelle. Il intervient depuis la coulisse pour orienter l'action et faire face à l'adversité. Il donne l'impulsion première à l'opération de rachat qui va lancer le road movie musical du film The Blues Brothers. La résurrection du groupe, c'est le prochain épisode de Blue Horizon. Notre rendez-vous mensuel est sur Canal Sud 92.2, le dernier samedi du mois à 11h. Rediffusion le deuxième samedi du mois suivant pour la suite de Le Blues au cinéma.

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Merci à tous.

Je vous donne rendez-vous sur le prochain album. 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
1: Un certain soir de décembre, alors que j'étais serein et songeur, j'eus cette soudaine sensation que le temps semblait s'être étrangement figé sous les abat-jour spongieux, adossé contre un bloc clopeau bec équipé d'un simple bic prenant de succinctes notes assez sceptiques. En ce temps-là, j'étais, comment dire, à sec niveau sous, ainsi que pas mal insuqué dans mes sous, si. Et je me suis dit que ce coup, si, après de multiples secousses, le succès, c'est ce qui serait à coup sûr. Mais coup sur coup, celui-ci s'esquivait, c'est ce qui a fait que j'ai fini par penser, à tort, que la source de mon inspiration était tarie. J'avais ainsi atterré de m'apercevoir que seules quelques phrases, sans saveur, sans savoir, s'avéraient avoir imbibé mes vers. Encerclés par la luminosité aqueuse des réverbères, ainsi que de vers tigineux de ténèbres. Mes écrits étaient devenus vides de sens. Fallait-il alors que je me rende à l'évidence, et donc que je consente à consulter, et ce de façon constante, un de ces condes doc dac? Mais tous ces hypocrites, ayant fait le serment d'Hippocrate, avaient tendance à me rendre complètement hypochondriaque. Puis après tout, avais-je l'air d'être malade? D'être mal adapté à cette foutue réalité? Puis entre nous, je me voyais mal passer ainsi la porte de mon psy et lui balance un truc concis du genre « Bonsoir docteur, ne vous faites pas de bile, je gère, mais pourriez-vous juste me prescrire 2 tranxènes histoire que je troque mon stress contre quelques strass? C'est triste à dire, mais le fait d'écrire ne me faisait plus du tout office d'exutoire. J'avais l'impression de me rendre légèrement devenir demeurer, de me répéter. J'avais l'impression de me rendre légèrement devenir demeurer, de me répéter. J'avais l'impression de me rendre légèrement devenir demeurer, de me répéter. Dans ma course effrénée à la recherche du grand cru, j'avais fini par oublier la fonction première d'un écrit. J'ai omis que par delà même le divin, un vers, si ça vous reçoit-il, ne le devient que parce que celui-ci nous sert avant tout à couvrir nos cauchemars de rêves en cachemire, allonger nos peurs de quoi faire pâlir, et non pas pour l'heure à palper la pâleur de l'or. Dès lors, j'ai remercié le ciel de m'avoir éclairé de cette furtive étincelle, car beaucoup d'artistes en herbe ont tendance à s'éteindre seuls. En conclusion, je dirais que ce n'est pas vraiment un hasard si on a tendance à se protéger ainsi de la réverbération. Tout en discrétion, on reste distant face à ce qui se distend, création. Ainsi on erre, si on en les sinueux sentiers du dictionnaire, avec juste une diction nerveuse et notre devise, qui est apprécie, après ça, la précision de la prestation. Et si toi aussi un jour tu sanctuaires, rejoins donc notre sanctuaire, là où l'or de l'art est dès lors, à l'abri du dollar.

0: Et suite à cela, un soir, je suis rentré chez moi, je me suis assis à mon bureau et j'ai écrit une formule mathématique. Ça donnait un truc du genre. De manière assez large, si vous additionnez des termes tels que l'art et les gens, logiquement, vous obtenez de l'art, gens. Mais là où ça devient un danger, c'est précisément lorsque la monnaie devient un enjeu. Il y a effectivement des gens qui, face à l'argent, ne dévoilent pas forcément leur côté ange. Ce qui est logique parce qu'en verlan, ange, c'est gens. Néanmoins, ce qui est davantage dérangeant, c'est lorsque tu te rends compte que le verlan de art, c'est rat. Non, sérieux, sans rire. Je vous dis cela car il y a effectivement pas mal de gens qui font de l'art simplement pour avoir de l'art, gens. Et là, c'est limite rat-gens. Mais peut-on dire pour autant que tous les gens sont des rats? Car vous conviendrez toutefois qu'un rat qui fait de l'art, c'est assez rare. Et même si face à l'art, tous les gens ne sont pas forcément des anges, ce qui plus férocement dérange, c'est le fait de récupérer l'art, sa nature d'ange et les gens, pour en faire clairement quelque chose d'arrangeant. Beaucoup de gens, par le biais de l'art, passent souvent pour des anges et n'hésitent pourtant pas à user du mensonge. Vous, vous me direz que c'est étrange. Moi, je vous dirais que c'est logique. Parce que si vous additionnez art, ange, mensonge, hésite, vous obtenez arrangement, songez-y.
1: Pas mieux, le compte est bon, s'il te plaît, Mehdi. Laisse-moi la place, please. Il est vrai qu'on parle largement de l'argent pour les gens, mais bon. Quand les gens dorment, les gendarmes sont dehors. C'est la milice, c'est la police. Mais la peau est tendue, car la police ne l'est pas quand les gendarmes arrivent. C'est la nuit comme le loup. Tout le monde fait grise mine, grise minou. Mais où est donc Minette sortie sonner les cloches? Tout le monde a le bâillon sur le visage et voudrait bien parler autrement que dans la marge. Être au milieu de la feuille et avoir une pensée poétique. Éviter de faire de la politique mais avoir de la poétique. Deux ailes dans le dos, comme deux stylos de bique majestique. Voilà ce qu'on veut. Voilà ce qu'il nous dit. M'a dit quoi? Quelques mots de passage, avec un regard pas très sage, un regard malicieux, le sourire au coin des lèvres, qui s'en va et vient. Le souffle court, mais le regard bien long, le regard fixe. Pas le regard de chien ou chat, non. La nuit est bien tendue, les draps sont bien plissés, la main est détendue. Elle ouvre la plume, le pencil, pour éviter d'être un ustensile de la vie. Voilà bien ce qu'il nous apprend. Il nous le rend. Et quand on pense à art, on pense aussi à artifice, donc pas d'artifice. Non. Ce qui est important, c'est de faire un feu d'artifice, mais de ne pas avoir le maquillage, la face trempée dans cette huile bien gluante, rester digne et debout et montrer aux gens que l'art des gens est existante. Elle se tend, cette diphtongue. Les mots sont accrochés, les mots sont au bout des lèvres, la gorge tendue, la langue bien pendue. Faudra-t-il se tuer pour être entendu, écouté? Écoutons donc ensemble ces CD musicales sur cette plage musicale, cet album. N'ayons pas peur d'être nus, la tête en avant comme une chauve-souris. Avec l'étendard, entendre le dard de ces dames et de vouloir frapper celui qui n'osera pas parler, non. Pas d'urgence, pas d'argent, non. L'urgence est dans les rangs des gens de s'élever uniquement. Livrer sa parole comme il faut, ouvrir son regard, laisser passer son squelette mais ne pas s'essouffler. C'est flagrant, comme les gens réclament de l'argent. Mais réclame-t-il aussi un peu de poésie? Quelques petits pots au marché qu'on achète tous les dimanches. Chacun y plante sa splendeur, sa douleur, son sentiment, ses sédiments. Il nous parle, oui, Mehdi m'a dit, de l'océan Pacifique sur la marge, il a écrit. Mais attention de ne pas baigner la tête dans le rocher, sur le trottoir, où tout le monde vient pisser jour et soir. Un soir, un jour, qui de notre histoire va raconter tout ça? 24 heures pour dire, éviter de mourir, de crier, mais éviter de dire que l'art n'est pas simplement devant. J'ai largement dit, je n'ai pas médit, mais même maudit, non, m'a dit. Il m'a dit quoi? Il m'a dit quelque chose, c'est sa tactique. Elle est simple et unique. Il suffit de le regarder pour avoir la larme à l'œil et non pas l'arme à gauche. Attention quand même aux gendarmes quand les gens dorment. Quand les gens dorment, tic-tac, c'est leur tactique. Debout, debout, debout.
0: Hey, hey, hey, hey. Et ça, c'est de l'impro, ça? Merci, Olivier.
1: De rien, ça fait plaisir.
0: Voilà comment bousiller 12 ans de boulot en 2 minutes.
1: Tu t'en remettras pas, là. Je t'ai pas cassé, là.
0: Merci.
1: T'as mal, hein?
0: Un peu, ouais, quand même. Bon, c'est pas tout ça, mais bon, les gens, après, ils vont me dire... voilà, lui, en 2 minutes, il t'a déchiré, quoi. Merci.
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0: dérange qu'on mette en danger le jeu étrange de ces gens-là. 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

0: tête de con, puis c'est tout.
1: Ça ne nous emmerde pas à ce moment-là.
0: Mais tu vous emmerdes pas,
1: si. Si.
0: Moi, je vous emmerde.
1: Bon, ça va, on n'en parle plus.
0: Expliquez-vous. Non. J'aime bien savoir.
1: Je peux l'expliquer ce matin. Si tu t'en rappelles pas, tant pis. Pas perdre mon temps.
0: Et alors, je vous ai demandé de s'occuper de moi. Non, personne. J'ai besoin de personne. J'ai envie de crever. Envie de me détruire. Je me détruis tout seul.
2: Mais où vous étiez? Je vous cherche depuis une heure. Désolé, mais j'étais encore au self. Ils ont un très bon gratin dauphinois aujourd'hui.
3: Vous m'avez fait perdre une belle occasion de gagner un marché. Et vous m'avez coûté de l'argent.
2: Allô?
3: Je sais pas ce qui me retient de vous foutre à la porte.
2: Vous pouvez pas, désolé, je suis qu'un simple stagiaire, n'oubliez pas. C'est tout ce que vous trouvez à dire. Ouais. Allez vous faire foutre.

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0: effrayant.
1: Bon, d'abord, je fais une lessive, là, on voulait avoir une douche. Mais il va, ouais, bon.
0: Mais où est-ce que j'allais juste à l'instant? Je crois que j'ai le syndrome du poisson volant. Bref, pour pas être Alzheimer, il faut pas qu'Azrael meure. C'est le chat de Gargamel, c'est dans les jetons.

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0: de mesures, d'abord des mesures pérennes. On transforme la ville pour toujours. On plante des arbres, on transforme les cours d'école, on enlève du goudron. On enlèvera 50 000 m² de goudron cette année. On en a enlevé 270 000 depuis 2020. Et puis après, il y a des mesures temporaires. Pendant les mois où il fait le plus chaud, hein, on prolonge les horaires des piscines. La piscine coûte 1 euro au lieu de 3 euros. On prolonge les restaurants seniors solidaires. On peut y rester jusqu'à 18 heures. Les parcs également, jusqu'à 23 heures. C'est l'ensemble de ces mesures-là qui fait que Toulouse se protège et se protège de plus en plus parce que d'année en année, nous renforçons ce plan fraîcheur pour les mois d'été les plus risqués du point de vue de la canicule.
1: Bonjour Jean-Luc.
2: Bonjour.
1: Il fait de plus en plus chaud à Toulouse et de plus en plus tôt. Qu'est-ce que vous faites pour contrer cela ?
0: Alors effectivement, le réchauffement climatique, il est là. Je crois que personne ne peut le nier. Il s'agit de préparer la ville, de la préserver, de l'adapter, de la changer pour qu'elle fasse face en protégeant davantage les Toulousains. Alors, il y a deux types de mesures. D'abord, des mesures pérennes. On transforme la ville pour toujours. On plante des arbres, on transforme les cours d'école, on enlève du goudron. On enlèvera 50 000 m² de goudron cette année. On en a enlevé 270 000 depuis 2020. Et puis après, il y a des mesures temporaires. Pendant les mois où il fait le plus chaud, ben, on prolonge les horaires des piscines. La piscine coûte 1 euro au lieu de 3 euros. On prolonge les restaurants seniors solidaires. On peut y rester jusqu'à 18 heures. Les parcs également, jusqu'à 23 heures. C'est l'ensemble de ces mesures-là qui fait que Toulouse se protège et se protège de plus en plus parce que d'année en année, nous renforçons ce plan fraîcheur pour les mois d'été les plus risqués du point de vue de la canicule.
1: Bonjour Jean-Luc.
2: Bonjour.
1: Il fait de plus en plus chaud à Toulouse et de plus en plus tôt. Qu'est-ce que vous faites pour contrer ?

Et bonjour, bon après-midi, c'est Canal Sud 92.2, 35, 50, 36, 95, c'est Canal Sud, ici, émission de Bok Maïsie. Correspondant avec les lignes de préfusées, c'est aussi entre le Thaïlande et le Cambodge. 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

Le Cambodge est de la grande guerre. Un rôle de Mekunuz est capital. 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

0: Et merci, merci à toutes. C'est Canal Sud 92.35, 61, 53, 36, 95, c'est Canal Sud, et l'émission de Le Monde Khmer avec vous, Le Monde Khmer avec tout le monde, Le Monde Khmer demain, Le Monde Khmer avec les forums de langue du monde, et participer avec la langue ancienne de l'Empire Khmer, c'est le stand 43 devant du place de Saint-Chien-Nan. 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

Vous êtes bien sûr Radio Canal Sud 92.2, il est 20h13. Vous écoutez Flash Black. Gros big up à

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Vous êtes bien sur Radio Canal Sud 92.2 Flash Black. On va passer à Nelia, te passe le mic, on est en plein direct, on va commencer avec une playlist. Nos invités de ce soir, c'est les Primata Plume, à qui je fais un gros big up. Ils viendront à partir de 21h30, 22h. En attendant, il y a une sacrée playlist. Je compte sur vous les auditeurs pour écouter ça, checker ça, streamer ça. Big, big, big up à tous ceux qui nous écoutent. Comme d'hab, tu connais Radio Canal Sud. Nelia, te passe le mic. Passe-moi le mic. Et il n'y a pas que les Primata Plume ce soir. Il y aura aussi Dédé La Scalap, Yuri, Priscilla, Nelia Nia, moi-même. 20h57. Les Primata Plume, Nelia te passe le mic. Poupée russe, Yuri, Dédé La Scalap, en direct ce soir. Nelia te passe le mic.

Les primates à plumes ce soir, invités en direct à partir de 22h, 20h, 20h30, playlist. 21h, 21h30, pardon, playlist. 21h30, 22h. Il y aura interview de poupée russe Yuri YSC Record. Je serai là pour les interviewer, c'est Nelia au mic. Ce soir, c'est du rap. C'est du rap, mais du rap conscient aussi. Ouais, ouais, ouais. Les auditeurs, ce soir, va falloir écouter les textes. Ils sont très, très chauds, les MC. Très content de les recevoir. Comme d'hab, vous connaissez, moi, je choisis les meilleurs. Ça vient de Toulouse, Radio Canal Sud. Flash Black, big up à vous. On passe au jingle, Nelia te passe le mic. Il est 21h. On est en direct, en tout cas il y a une petite playlist qui démarre avec des artistes qui voulaient que je passe leur son, donc gros big up à vous. Je reviens à partir de 21h30 au mic. Kiffez, écoutez, streamez. C'est Nelia te passe le mic, Radio Canal Sud, il est 21h. Samedi 30 mai. Un petit son, Nelia Nia, alors c'est une exclusivité à la tienne. YSC Record. Yeah.

toi. Vous allez l'écouter après. Il a plein de choses à dire d'ailleurs ce soir. Je sais pas si c'est l'exclusivité qu'il m'a donnée, mais en tout cas, vous allez l'écouter. C'est un ingé son YSR Records. Je suis très très très contente d'avoir enregistré ce son-là chez Yuri. Et il sera mis en compétition le 11 juin à 7 pour le demi-B, le demi-festival. Voilà. Ça, c'était pour vous. Exclu. Big, big, big, big up. On arrive bientôt 21h, 21h30. Playlist. Playlist toulousain. Playlist des artistes qu'ils ont voulu qu'ils passent. Trick. Dans la tracklist de Radio Canal Sud. Et ça, c'est

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0: Et les auditeurs, ceux qui nous connaissent, ceux qui nous suivent depuis très longtemps, ça veut dire qu'on va passer en direct? On baisse un peu? On est en train de s'installer dans le studio, Nelia te passe le mic. C'est mieux? Yo yo yo yo, tu m'entends? Est-ce que tu peux parler dans le micro, Yuri, comment vas-tu?
1: Ça va et toi, Nelia?
0: Toujours tranquille. Tellement contente de te recevoir.
1: Moi, ça fait un bail. Hein.
0: Ça fait un bail à la radio, en tout cas. Ouais, ça fait un bail.
1: À la radio, ouais.
0: T'as vu, je suis en train de préparer ton son.
1: Si.
0: Ego trip. Yes, I.
1: Young tu peux guys. Répondre. Young guys est dans la place aussi, le frérot.
0: Ice.
1: Young Ice. Guys.
0: Comment on dit? Ah, mais bon, je sais. Ok. Comment tu vas, Ice?
2: Ça va super, hein, et toi, Nelia?
0: Ben ouais, moi ça va. Alors, qui es-tu?
2: Non, moi je suis juste discret. On va dire que je suis plutôt un gars qui est dans le domaine artistique. Là, en ce moment, je fais plus des vidéos, mais sinon, à côté, je suis dans le domaine créatif. Là, je suis dans le domaine de la mode aussi. Je crée une
0: créatif,
2: marque de vêtements.
0: Voilà, c'est ça, textile, dans
2: textile,
0: la mode.
2: Exactement,
0: yes,
2: mais voilà, on fait les choses doucement, mais un jour, ça va arriver.
1: Il est en place.
0: Mais sûrement, ce soir, je sais que t'es là pour soutenir Yuri, alias YSC Record. C'est
2: toujours,
0: bien ça.
2: C'est la famille.
1: Famille.
0: C'est vrai, les auditeurs, il s'est mis en mode vidéaste ce soir, c'est vrai, parce qu'il fait des petites vidéos de Yuri Ingesson, et on va passer tout de suite à lui. Yuri, comment tu vas?
1: Ça va, hein, ça va, tranquille, on est
0: alors,
1: là.
0: Yuri, qui es-tu? Est-ce que tu peux te présenter en quelques mots? C'est-à-dire, quel style musical tu fais? Pourquoi tu as choisi aussi ce blaze-là, Yuri? Pourquoi tu es ici aussi ce soir? Oui, c'est de la musique, mais qui es-tu?
1: Alors écoute, bah moi je suis avant tout un artiste, ça fait 12 ans que je fais de la musique ça fait 7 ans que je mixe mes propres sons, donc je suis ingé son depuis 7 ans et ça fait depuis peu que...
0: Quand même, 7 ans.
1: Ouais, quand même, mais tout ça en underground, parce qu'on fait ça, j'ai fait ça pour moi principalement.
0: C'est ça, en tant qu'artiste, t'as commencé comme
1: exactement,
0: ça, toi,
1: ouais.
0: À évoluer et en arriver à ce que tu vas nous parler ce soir.
1: Exactement, c'est ça, mais je garde ça pour après peut-être.
0: Ouais, carrément, parce que les auditeurs, auditrices, venez d'écouter quelques mots de Yuri Ingesson. Et je crois qu'il vient de créer une petite association, une petite, en tout cas un studio.
1: Exactement.
0: Je crois, surtout vous, il va exactement nous en parler juste après. On va écouter, je voulais écouter Ego Trip, mais non, Ego Trip, pardon, excusez-moi. Mais effectivement, on va écouter Pas Sans Toi, c'est ce que tu m'avais dit.
1: Yes.
0: Pas du tout, c'est pas du tout ça, hein, l'équipe, les auditeurs, ne vous inquiétez pas. Oui, mais avec ce son, et c'est Nelia Nia qui parle, et ce son-là va te faire devenir millionnaire, je l'aime énormément.
1: Merci.
0: Juste écouter kiffer, on va en parler tout de suite après. Tu peux rapper par-dessus, Yuri.
1: Yeah.
0: 9.2 de Nelia te passe le mic, Pas Sans Toi de Yuri. C'est dispo sur YouTube, ça je sais. Yeah.

0: Ça, et alors, c'est comment?
1: Bah en vrai, ça envoie. Ça envoie. J'ai refait le master d'ailleurs sur ce son aujourd'hui.
0: Que ça s'entend. Que ça s'entend.
1: T'as capté.
0: C'est Nelia qui parle. Vous êtes bien sur Radio Canal Sud. Nelia te passe le mic. Mais ça s'entend de ouf. Moi, je suis l'évolution de Youri. Tu peux confirmer.
1: De près en plus.
0: De super près. Et effectivement, pour du coup, voilà ce qu'il disait tout de suite après le son qu'on vient d'écouter, Passe en toi de Youri.
1: Yes.
0: Du coup, je crois que c'est une exclusivité. Hein.
1: Ouais, total, exactement. Hein. Ouais. Elle est sortie nulle part.
0: Voilà, parce que j'ai écouté la maquette. Du coup, c'est une maquette que tu m'as fait écouter avant parce que le mastering, il claque sa race.
1: Merci de fou.
0: Bah
1: après, c'est pas une maquette.
0: Tu peux parler, c'est ouvert.
1: Vas-y, mon frère, vas-y.
0: Pour Ice Ace.
2: Non, moi je voulais juste dire le son qu'il vient de faire là, c'est un de mes sons préférés. Si, c'est même mon son préféré, je pense, de lui, ouais, depuis le début. Ouais,
0: et donc, Ice qui parle. Alors, moi je te suis depuis un petit moment, par contre. Le micro rouge, Ice, comme ça, Ice. Mais Ice. Yeah, on avait Ice ici dans l'équipe, donc du coup, je ne l'écris pas pareil, mais les auditeurs, si vous voulez le suivre, allez checker Youri, il vous enverra, il met des stories et il identifie, donc excuse-moi pour ce petit faute de frappe dans le blaze.
1: Non, après, de toute façon, c'est
0: quoi ton... Et pour finir, parce qu'il a dit, c'est mon meilleur son, ça fait 15 ans qu'il te suit. Ça fait un an
1: non,
0: je suis ton évolution, mais...
1: Randy, non, ça fait 7 ans qu'il me suit.
0: Ah oui, 7 ans que tu commences la musique.
1: En fait,
0: le meilleur son, celui-ci.
1: Ouais.
0: Ok,
1: ouais,
0: okay, okay.
2: De loin, je pense. De loin.
0: Et les auditeurs, il en a plein d'autres, mais ok,
1: j'en ai
0: ok.
1: Beaucoup d'autres, oui. Mais bon, beaucoup moins en ce moment, parce que du coup, je me penche plus sur les projets qu'on a. On va vous en parler après.
0: Non, je pense même tout de suite, si t'es chaud.
1: Ah ouais, vas-y, carrément, si tu veux. Bah écoute.
0: Non, Youri, tu es artiste, tu es ingé son, tu as une association, YSC Records.
1: Exactement.
0: Dont tu fais un studio d'enregistrement avec moi, c'est vrai,
1: c'est
0: l'équipe, mais je te passe le mic. Ce son là, donc tu dis, tu es artiste avant tout, avant de faire tout ça, avant d'être solidaire avec la musique.
1: Ouais.
0: Donc du coup, qu'est-ce que tu prépares? C'est quoi ton évolution? Là, on parle en tant qu'artiste. Ça, c'est une exclusivité, mais tu as déjà sorti des sons sur toutes les plateformes de stream qu'on invite les auditeurs à aller checker.
1: YQRI partout.
0: Ce soir, qu'est-ce que tu as à nous annoncer? C'est quand ta prochaine scène? Et c'est ça qui est paradoxal. Du coup, les auditeurs, c'est pour ça qu'on en parle. C'est parce que tu es aussi artiste. Mais là, tu crées un événement. Est-ce ça?
1: Exactement. T'as tout dit. Je crée un événement avec Nelia. Faut pas l'oublier non plus. Radio Canal Sud.
0: Bien sûr, on est en partenariat.
1: C'est ça. Tu connais avec YSC Records.
0: Yes,
1: en gros, on crée un événement le 27 juin, si tu veux, pour.
0: Alors, c'est quoi?
1: Je vais t'expliquer. C'est pour rassembler une vingtaine d'artistes au centre culturel de Saint-Cyprien.
0: Ok, donc
1: c'est dans un théâtre.
0: Ouais, non, c'est pas la MJC de Roguet, Précidia. Oui,
1: c'est le centre culturel.
0: C'est le centre culturel parce que c'est différent.
1: Attention,
0: nous, ça se fait en intérieur.
1: Ouais,
0: et donc, c'est un théâtre. Donc, oui, non, mais.
1: Elle fait bien de le dire.
0: Elle
1: comme
0: fait
1: ça,
0: bien
1: les
0: de
1: gens,
0: dire.
1: Ils vont pas se tromper.
0: Ils vont pas se tromper, effectivement.
2: Il
0: n'y
2: aura pas de quiproquo.
0: Exactement. Parce que ce soir-là, ça sera ouvert. La MJC Roguet sera fermée. Et ça sera donc le centre culturel de Saint-Cyprien pour le 27 juin.
1: C'est ça.
0: Ce que tu es en train d'expliquer.
1: Exactement.
0: Et ça sera dans un théâtre. Donc,
1: c'est ça.
0: C'est un peu moins underground finalement.
1: Bah en fait c'est ce côté.
0: Mais c'est les artistes qu'on invite sont underground.
1: Voilà.
0: Et ce
1: voilà.
0: sera un théâtre. Vous voyez hein, les auditeurs donc c'est des places assises ou pas. Ça on verra selon les réservations qui sont sur Bizouk je
1: Exactement,
0: crois.
1: Exactement.
0: Hein,
1: la billetterie elle est ouverte jusqu'au 20 juin. Donc n'hésitez pas à choper vos places. N'hésitez surtout pas à y aller franco parce que il y a des places libres. Ceux qui sont amateurs de rap, qui kiffent le rap, qui kiffent la musique.
0: Pour les auditeurs.
1: Et même
0: ça.
1: pour soutenir le projet et les artistes qui vont monter sur scène.
3: Yes. Je précise, les places, il faut prendre la place, elle est gratuite.
1: Elle est gratuite, c'est
3: pour
1: ouais,
3: ça, c'est pour comptabiliser les gens.
1: Exactement.
3: Donc voilà, c'est juste la forme, en fait, c'est bien de le préciser aussi.
1: Exactement,
0: ouais. Ouais, Pérus, c'est tout à fait ça.
1: C'est ça.
0: Non, quand tu touches, frérot, tu me le dis, s'il te plaît, frérot.
1: Mais du coup, Priscilla,
0: y a pas de soucis, c'est pour les auditeurs, excusez-nous.
1: Poupérus, elle a dit le truc, c'est gratuit, c'est juste pour comptabiliser directement sur le.
0: Donc on reprend tout.
1: Sur le site.
0: C'est quoi l'événement? Et je te stoppe pas.
1: L'événement, c'est un événement multiculturel de hip-hop. Il y a 5 styles musicaux en gros, donc il y a une vingtaine d'artistes qui vont se confronter parce que c'est sous forme de compétition. pendant toute la soirée. Quoi.
0: Donc c'est 5 catégories, 5 flows, enfin dans les catégories c'est des sonorités
1: des styles
0: différentes.
1: Ouais, des styles, ouais, des styles musicaux différents, en passant
0: donc,
1: par chata.
0: Donc c'est quoi les 5 du coup? Donc, ouais, donc chata,
1: chata, drill, en gros t'as musique à assonance caribéenne. Donc ça englobe chata, dancehall, tout ça, reggae, reggaeton. Après t'as la drill, R&B, boom bap, et le dernier qui est encore en
0: pop,
1: discussion
0: peu,
1: mais plus pop.
0: Ok, ouais. C'est vrai qu'on s'est décidé sur pop pour la cinquième catégorie, c'est la pop.
1: Ça.
0: D'accord. Donc il y a combien d'artistes? T'as dit 20.
1: 20.
0: Ok.
1: 20
0: donc divisé par 5 catégories.
1: Divisé par 5 catégories.
0: C'est quoi les gains?
1: Les gains, il y a plusieurs gains, dont un enregistrement au studio chez YS Records. Donc moi-même, un G-son avec Nelia.
0: 200,
1: gratuits. T'as un passage au radio.
0: Ça veut dire quoi ça avec Nelia? Ça veut dire qu'elle est derrière pour donner,
1: ça veut dire que Nelia, elle va
0: donner son avis. Ouais,
1: exactement. En fait, si tu veux, le travail de Nelia dans le studio, c'est de donner une DA à l'artiste, d'aider la DA de l'artiste pour l'épauler. Par rapport aux idées qu'on peut lui donner pour lui éclaircir un peu.
0: Il arrive avec le son, celui qui a gagné.
1: Exactement.
0: Et on lui fait un peu sa DA. En tout cas, Nelia donnera son avis par rapport à ça. Quoi. Ok,
1: c'est ça,
0: ok.
1: C'est ça.
0: Donc 200 enregistrés chez YS Records. Ces 200-là seront
1: distribués partout.
0: Sur les plateformes
1: gratuit, sur les plateformes de streaming.
0: Lourd, ça c'est très très lourd.
1: Ouais.
0: Je pense, hein, et puis ceux qui participent me l'ont dit.
1: Ouais.
0: Cette histoire de rentrer en stream. Fait mal Priscilla, elle va participer, Priscilla.
1: Priscilla va participer.
0: Poupée russe, excuse-moi parce que c'est en off. Poupée russe, on va la découvrir aussi. Tu vas participer?
3: Exactement,
0: tu
3: fais
0: partie, effectivement.
3: Effectivement, je vais participer. Je vais sortir des exclus d'ailleurs. Donc j'ai hâte. Et puis surtout, comme on le dit jamais assez, on n'est pas assez de meufs dans le rap et je pense que ça va faire du bien un peu de niveau, un peu de fraîcheur.
0: Aïe.
3: On est là.
0: Perus, elle a dit.
3: Mais pour représenter les femmes, hein, parce qu'on n'en parle pas assez.
0: Non, mais c'est vrai. Et je suis là, en tout cas, on est là. Hein, Poupée Russe, et on sera là pour le 27 juin.
3: Dans
0: il y aura
3: la catégorie rap, je précise, parce qu'on peut.
0: Ok, toi, ton son voilà. En compétition, ok.
3: C'est du rap.
0: C'est vrai que c'est du rap, conscient, je crois.
3: C'est ça.
0: Il y a des textes qu'il faut bien écouter de Poupée Russe, on va revenir vers toi, mais en tout cas, je sais que tu seras là.
3: Je serai là, effectivement.
0: Et les femmes.
3: C'est confirmé.
0: On va essayer de mettre autant de femmes que d'hommes, mais c'est vrai que dans ce milieu, ça reste un peu plus.
3: C'est mitigé encore, c'est mitigé.
1: Non, moi, c'est un pied d'honneur
0: mais
1: que je
0: voilà.
1: mets à ça, parce que c'est
0: Merci,
1: important de représenter
0: Yuri.
1: Les femmes dans ce milieu-là. Ouais. On en parlait tout à l'heure en off.
0: C'est ça.
1: Mais en tant que... T'as dit quoi, Young Guys?
2: Ton gros débat.
4: C'était un gros débat.
1: Ouais.
4: Belle discussion.
1: De ouf. Non, mais en tout cas, en tant qu'organisateur de cet événement, c'est important avec Nelia qu'on décide de prendre autant de femmes que d'hommes. En tout cas, on essaye. Parce que
0: du coup, je pense que c'est égalité.
1: Dans le rap, c'est égal. Donc,
0: c'est complètement égal, c'est complètement égaux, en tout cas pour la personne qui va gagner dans sa catégorie. Il n'y aura pas de favoritisme envers les femmes qu'envers les hommes. Parce que moi aussi, je peux émettre un favoritisme de femmes. Comme toi, un favoritisme d'homme, etc. Non, là, ça sera vraiment neutre. En tout cas, on va essayer au mieux, dans le respect pour les femmes et les hommes, dans cette soirée, dans cet événement-là, voilà, que ce soit neutre, même s'il n'y a pas plus de femmes que d'hommes. En tout cas, dans la technique, dans le son, dans le live, en tout cas, tu as ma parole d'honneur, Poupée Russe, et Yuri qui est en face de moi, qui m'a donné sa confiance pour ça. Et ouais, donc on n'en parle plus. On en a parlé. On a autant de place que vous, les hommes, dans la musique, en tout cas. Après,
1: bien sûr,
0: dans autre chose aussi. Mais pour nous, en tout cas, Poupée Russe, c'est sûr. Mais dans cet événement-là,
1: dans cet événement-là,
2: tout le monde a sa place.
3: Ça, exactement. Dire l'équipe, vous êtes des bons.
1: Merci pour Poupée Russe. Mais en tout cas, non, pour cet événement, dernier truc que je vais dire, c'est un événement multiculturel. Je reviens sur ça parce que c'est important.
0: Alors, ça veut dire quoi, multiculturel? Ça veut dire quoi?
1: Multiculturel, ça veut dire que ça touche à plusieurs cultures. Déjà, par la multitude de styles musicaux. D'artistes qui représentent chacun. Soit la street, soit un vécu différent, chacun on est tous différents, donc en fait c'est ça que je veux remettre dans le rap, un peu une égalité, une sorte d'égalité entre humains avec un grand H, parce que je mets les femmes et hommes dedans.
0: Exactement. Comment est né le hip-hop?
1: Exactement, c'est ça la culture du hip-hop, c'est le partage, tu vois. Donc c'est pour ça l'événement qu'on l'a créé. C'est le 27 juin, venez nombreux.
0: 27 juin, donc c'est gratuit.
1: C'est totalement gratuit.
0: Ok. Est-ce qu'il y aura des boissons sur place? Comment ça se passe? Est-ce qu'il y aura des places? Est-ce qu'il y aura des parkings?
5: Normalement,
1: Normalement, il y aura une buvette à disposition pendant l'entracte.
0: Ouais.
1: Donc je dis bien ça parce que pendant l'entracte, parce qu'il y aura une entracte de 19h30 à 20h où il faudra en profiter parce qu'on peut pas rentrer avec les boissons dans le théâtre. Donc voilà.
0: Ok, 27 juin, centre culturel.
1: Et
0: si, t'allais dire un truc, je sais.
2: Ouais, j'allais juste placer un truc.
0: Ah, mais c'est Ice qui part.
2: Ouais, je voulais juste placer un truc comme quoi ce sera surtout un moment de partage en vrai. Je veux se dire que nous, on est là, en fait, il faut respecter la culture juste et il faut faire en sorte qu'elle évolue. Et c'est dans ce genre de moment, genre, que la culture, voilà, qu'il faut être ensemble et qu'il faut être soudé.
1: En bleu sang fort.
3: Surtout voilà, tous unis.
2: Il
3: faut être unis.
1: Hommes et femmes, hein.
0: Bien évidemment.
3: Mais ça, par rapport à la culture et le maire, tout ça, tout ce qu'il y a eu. On a plus d'oseille pour la culture. Donc c'est dans ces moments-là où on doit serrer les coudes, toutes les assos, et donc c'est trop cool. D'ailleurs, il y aurait un jury de

0: voilà, qui vous aimez le plus voir sur scène, et ça va compter aussi dans le compte final pour les gains de l'artiste, pour les gagnants. Merci Vivi, on passe encore à toi Vivi. Alors Yuri, on passe à toi Yuri, et donc on va écouter Ego Trip. Moi, pour moi, Ego Trip c'est la meilleure. Okay. Ah, il est là encore ou pas?
1: Toujours. Toujours.
0: Ben écoute-moi, moi c'est la meilleure, c'est la dernière. Tu l'as masterisée celle-ci?
2: Je l'ai masterisée.
0: Oh purée, là il me régale. Ben ouais, parce que moi j'ai écouté tellement.
1: Aussi,
0: oui,
1: c'est
0: mais pas tellement. Parce que sur ce que t'as sorti là, j'étais pas tellement là. En tout cas, moi c'est ma préférée. Ah, c'est ma préférée. L'équipe Nelia te passe le mic le 27 juin, le centre culturel. Yuri, il y a Poupée Russe, il y a Ice. Grr, grr.

0: Yeah. Let's get.
1: Ego trip pour moi c'est la meilleure. Enfin c'est celle que j'aime le plus en tout cas.
2: Très très lourd. Merci.
3: Ce son il est
4: méchant.
2: Méchant.
1: 9.2, Nelia te passe le mic, elle est prima ta plume dans le studio. Il y a aussi Gazo, K Création Studio. Vous venez d'écouter Ego Trip. Donc l'Ego Trip, vraiment le master, la terminaison de ce son que j'aime énormément. Gazo, comment attention Gazo. Ah, il va faire peut-être un petit freestyle, on sait pas. Les primes, Waraba, que vous checkez, Waraba, dans la plaza, dans le studio, Y et ses records.
3: Yes.
1: On va passer en direct avec les Primata Waraba, c'est-à-dire les Primata Plumes. Mais c'est pas fini. Donc tu vas nous présenter aussi Poupée Russe qui est en face. On va écouter un son de Poupée Russe qui est ici. Donc, en tout cas, Ego Trip, exclusivité, merci à toi. Hey, Yuri, merci à toi pour tout ce que tu fais dans la culture hip-hop. Tu es toujours la bienvenue et on est une équipe tous les deux. C'est vrai qu'on est associés, donc peut-être c'est vrai les auditeurs. Je suis pas très rationnel, mais je t'aime énormément et pour tout ce que tu fais, je suis très contente de m'allier à toi.
3: Merci ma soeur, ça fait
1: force,
3: plaisir.
1: Mon pirate à moi ça.
3: Tu connais.
1: Yuri, comme ça. Poupée Russe, comment tu vas?
2: Eh ben ça va, merci. Toi, comment tu vas?
1: Mais moi, tu vas bien, comment le smile? Les primatapimes sont arrivés.
2: Ouais, j'ai vu. Le smile, ça fait plaisir. Ouais. Good vibes de ouf dans le studio, ça fait plaisir.
1: C'est à Toulouse, le samedi soir, on est tous contents.
2: Ouais, c'est ça. La bonne humeur à tous.

0: C'est le soleil, Poupée Russe. T'es là ce soir, alors est-ce que tu peux te présenter en quelques mots?
1: Eh bien, moi, c'est Poupée Russe. Je suis rappeuse, chanteuse. Voilà, je suis là pour... quand j'écris des textes, c'est pour dire des choses, des vraies choses, dénoncer des choses.
0: Ouais, on m'a prévenu, on m'a dit les textes...
1: D'ailleurs, dit un son, mais il y en aura deux, dont un qui est un exclu. Voilà, donc c'est la partie 2 en plus du son qui est déjà sorti, mon EP Reconstruction. Le son que je vais vous faire en premier, c'est Ange. Et il y aura la suite, la partie 2 de ce titre-là en exclu ce soir, rien que pour vous. Et donc j'ai vraiment hâte parce que ça traite d'un sujet important. Donc on est tous confrontés à ça, c'est l'addiction. Et c'est important de faire passer ce message-là à travers ces deux musiques et de faire aussi une mémoire à ma meilleure amie qui est décédée de ça et qui a fait une OD. Donc on est là.
0: On commence avec Ange.
1: On commence avec Ange.
0: Vu ce que tu dis, je pense que c'est celle qu'il fallait. Poupée Russe, Radio K.

0: sincère.
1: Ah, ça fait du bien, lâcher ça l'équipe.
2: 9.2.
1: Ah, merci, merci.
2: Poupérisse. Yuri, tu m'avais pas dit comme ça, hein. Elle rappe, hein.
3: Elle a des bonnes paroles, hein, aussi.
2: Elle, ouais, ah, bon, ouais, bon, c'est ce que je disais en off avec Ice derrière moi.
3: Yes.
2: Les paroles sont, ouais.
1: Eh ouais.
2: Mmh.
1: Eh ouais. Mmh. Ça pique un peu, hein. Après, moi aussi, je me mets dans la sauce, mais on est responsable. C'est pour ça, l'équipe, prenez soin de vous. En vrai, on n'est pas parfait. Le combat, il est là. Il est tous les jours. Les addictions, le combat, il est là chaque jour. Prenez soin de vous. Entre vous, faites attention à vous. C'est important parce qu'en vrai, on oublie vite. Ça va trop vite. Ah, ça va trop vite. Et vite, tu sombres, en fait. Et après, c'est la mort. Et en vrai, donc c'est pour ça, prenez soin de vous. Faites attention à vous. Moi, depuis qu'elle est partie. Pourtant, j'ai perdu mon papa quand il avait 6 ans. Il est décédé quand j'avais 6 ans. Et je sais pas, ma meilleure amie, elle est morte il y a un an, même pas. Et en fait, ça m'a fait un truc. Et maintenant, je vois plus la vie pareille, les gars.
3: Bah,
1: je vois plus la vie pareille. Et ça choque. Mmh. Ça te choque le mental, tu vois.
2: Poupérus.
1: Et c'est pour ça que cette musique, elle est là pour vous choquer,
2: la
1: les
2: musique,
1: gars.
2: La musique, c'est ça. Bah, tu l'as mis dans ça. Ça. Ouais.
3: Bien sûr.
1: Voilà.
2: T'es chaud, on écoute.
1: Ouais, la suite.
2: Alors, la suite, c'est une instru. Donc, ça veut dire que tu vas rapper dessus comme
1: ouais,
2: ça.
1: Poupérus. Ouais. Du coup, là, c'est parce que celui-là, là, celui que je viens de vous faire, il est sorti sur toutes les plateformes. C'est Ange. Et là, celui que je vais vous faire, là, il n'est pas encore sorti. C'est une exclu. Donc, je ne l'ai pas encore enregistré en studio. Il va très prochainement, je l'ai enregistré. Donc, voilà, c'est une exclu pour vous, l'équipe, pour Radio Canal Sud.
2: Ah, Radio Canal Sud, tu vas.
1: Ça sera la prod classique, mais le message, il sera là, authentique.
2: Poupérus. Poupérus, vous écoutez Poupérus, les auditeurs, vous avez vu, ça vient du vrai, du cœur. Vraiment. Poupérus, on est d'accord. On est chaud, c'est en plein direct, Radio Canal Sud. Poupérus, exclusivité.

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1: Maman, elle est là, maman, elle me suit partout. C'est ma fan numéro 1. Elle est solide. D'ailleurs, j'ai écrit un titre sur elle qui s'appelle Solide. Il est pas sorti, mais il arrive très bientôt. Mais ma mère, solide. je l'aime. Et elle est là à chaque fois, celle qui me suit partout sur mes open mic, des petits concerts, des premières parties, la première fois à la radio. Et elle est là avec moi, l'équipe. Donc je t'aime, maman. Et merci, mais merci, j'ai envie de pleurer.
0: Pérusse, mais c'est tellement rempli d'émotions, de rage. Oh là là, solide. C'est solide. Il s'appellera comme ça.
1: Il s'appellera comme ça.
0: En exclusivité. Et

0: Pérusse, avec grand plaisir.
1: Ils m'ont reçu, moi j'étais même pas au courant encore ce matin que j'allais venir. Ils m'ont appelé comme ça, ils m'ont booké entre guillemets à la radio. Ils m'ont régalé, ils sont hyper gentils, hyper accueillants. Je les connaissais pas il y a encore.
0: C'est pour ça qu'excuse-moi, parce qu'en off, Yuri m'a parlé de toi et Marshall.
1: C'est ça.
0: Priscilla, c'est pour ça que j'ai annoncé un peu en off aux auditeurs, pour vous en exclusivité, ton nom
1: parce
0: et ton prénom finalement. Mais
1: sur Instagram, moi, je suis Priscilla Marshall. Après, sur les plateformes musicales.
0: Donc, sur toutes les plateformes.
1: Pérusse, ouais.
0: Donc, c'est où on peut te retrouver sur toutes les plateformes.
1: Ouais, toutes les plateformes.
0: Sur Underground.
1: Ouais,
0: et...
1: c'est ça. Sous le nom de Pérusse. Et après, sur, si vous voulez aller me check sur Instagram, c'est Priscilla Marshall.
0: Okay. Voilà,
1: si vous voulez me DM ou quoi, avec plaisir l'équipe, avec plaisir, avec grand plaisir. Et merci Nélia.
0: Avec grand plaisir, t'es ouf
1: vraiment,
0: quoi. On a parlé en off.
1: Elle est adorable, cette femme, elle est incroyable. Et merci de faire ça pour la culture, merci à toi.
0: Mais c'est partagé, ton énergie, tu vois, on se la partage, t'es ouf
1: trop
0: ou quoi.
1: D'amour, trop d'amour,
0: Pérusse,
1: d'amour
0: avec grand
1: studio,
0: moi,
1: d'amour.
0: T'es ouf. C'est où qu'on te retrouve la prochaine scène ou on
1: et
0: peut te retrouver
1: la prochaine scène là
0: le 27 juin hein.
1: Le 27 juin déjà sûr c'est sûr
0: ça,
1: le
0: c'est
1: concours
0: sûr.
1: Je serai là avec aussi un autre texte en exclu qui parle de Donald Trump, donc là pour une fois je vais pas parler de ma vie.
0: Ah oui, parce
1: pas
0: que là c'est politique, c'est encore autre chose.
1: Je vais parler politique pour la première fois de ma
0: d'accord.
1: carrière et ça va décoller, je vous préviens.
0: Donc, ça parle un peu de féminisme.
1: et donc voilà, et après sinon j'ai aussi une première partie au Bohème le 26 juin qui arrive, donc voilà l'équipe si vous voulez.
0: Ah lourd,
1: voir,
0: lourd. Ça sera gratuit
1: Et c'est entrée libre, ouais, l'équipe c'est entrée libre. Donc pour soutenir quand même l'asso, etc. Mais j'ai été préparée à la dernière minute, donc c'est un honneur, tu vois. Je vais poser pendant
0: trop bien.
1: 15 minutes, voilà, ça va être cool. L'équipe venait poser de l'énergie.
0: Poupée russe. Gros big up à toi. Est-ce que tu vas rester dans l'émission pour faire le freestyle?
1: Mais évidemment.
0: Oh non, non. Ok, yes, I, poupée russe. Nélia Nia, l'honneur pour le freestyle, pour le côté féminin.
1: On est là.
0: Et on va passer en direct avec les Primata Plumes. C'est les Primata Plumes ce soir qui sont invités.
1: Big smile d'ailleurs. Big smile. Ils sont arrivés en plein milieu de l'émission. Gros smile, j'ai adoré.
0: Ils ont suivi le match comme ça. On va leur en parler. On va papoter. L'équipe. On passe en direct avec les Primata Plumes. On fait une petite playlist de 2 minutes, les auditeurs, pour se mettre en place, pour voir si on entend bien, pour voir si Primata entend bien. Et Waraba 92.2, on est en direct, il est 22h07. Oui, tu connais le quart d'heure toulousain, on est toujours un petit peu en retard, tu vois. On a dit 22h les auditeurs, mais on est là, on est bel et bien là. Et finalement, ils ne sont pas en retard parce qu'ils ont regardé un match, je crois, avant de venir. Mais je sais que ça bosse et je sais aussi qu'ils... Bon, oh là là, les Primata Plumes, ce sont des artistes émergents depuis très longtemps. Mais en tout cas, moi, quand je les ai vus, eux là... C'est eux que je veux tout le temps, je leur ai dit. Hein. La première fois qu'ils sont venus, moi, vos exclusivités et tout, c'est maintenant qu'on les veut. Et d'ailleurs, on va passer en direct tout de suite. Pourquoi attendre? Pourquoi vous êtes là? Que dis-je? C'était Poupée Russe, c'était Nélia Nia, Yuri. Maintenant, c'est les Primata Plumes. J'espère que vous entendez bien. Donc, bleu pour Primata, ok. Orange pour Waraba, ok. On est bon. Le rouge, il n'y a personne. Oui, tu vois. Mais Primata est très pragmatique, non? Es-tu technicienne du son, finalement? Dans ce que je viens de voir, mais rien à voir, les auditeurs, pas du tout, les Primata Plumes, les sèches de la ville, comme je dis, les premières fois que je vous ai rencontrés, en tout cas. Comment vous allez? Ça va?
2: Ça va, écoute. Ça va, toi?
0: Mais oui, ça va, parce que vous êtes là, oui. Comment?
2: Bah, ça fait plaisir de te retrouver.
0: Ah! Ok, moi je sors mon texte parce qu'attention, ici on fait les choses bien. On est sur Radio Canal Sud, 92.2, Nélia te passe le mic, donc on passe en direct. À partir de maintenant, c'est mes invités, je les ai vus et je veux qu'ils soient là, et ils sont là. Vous êtes bien sur Radio Canal Sud, ici c'est Nélia. Oui, c'est le week-end, c'est le début, non, c'est le milieu du week-end, finalement.
3: A-t-on des week-ends en fait? C'est ça la question, est-ce que ça existe encore?
0: Est-ce qu'ils seraient pas philosophes, poésie? Qui sont-ils? Waraba. Alors, Waraba, Primata, les singes de la ville, Odyssée Sauvage.
2: Exactement, Odyssée Sauvage, notre dernier projet, notre dernier EP, tome 1, parce que on est deux, on est un duo, et on fait toujours les choses par deux.
0: Ce que j'allais dire, pourquoi top 1, top 2? Ouais, c'est vrai.
2: Parce qu'il y aura un tome 2, voilà, on aime bien faire des sagas, un peu comme l'Odyssée. Le voyage des primates est long et fast.
0: Les gars, bienvenue. Re-bienvenue. Rap. Vous revendiquez le rap pays. C'est comme ça qu'on dit ?
3: Ouais, le rap exactement, pays.
0: Ouais,
3: le rap pays.
0: Ouais, c'est ça. Le rap pays, mais alors qu'est-ce que ce terme représente pour vous ? Le rap. Comment influence-t-il votre manière de poser cette plume, votre plume ?
2: Le rap pays, c'est simple, hein, c'est un rap qui est vrai, qui est proche de ses racines, proche de ce qu'on est. Et en fait, d'une certaine manière, tout le monde peut faire son rap pays à lui. Voilà, c'est juste que nous, notre rap pays, bah, il vient des colonies. Et forcément, ça influence autant le fond de notre écriture.
0: Ça veut dire quoi, les colonies
2: forme.
0: C'est politique ? Excuse-moi, je te coupe. Vous... Ça veut dire quoi ?
3: Les colonies, bah, ouais. En fait, c'est tous ces territoires qui appartiennent aux grandes nations. On peut penser aux colonies françaises, hein. Big up à la Guadeloupe, Mayotte, la Réunion, la Martinique. Big up à la Guyane, bien entendu. Si jamais j'en ai oublié, tapez-moi très très fort sur les doigts. Et nous, on vient de ces territoires qui sont pas considérés comme tels. Et on représente notre culture. Et ce qui est très intéressant derrière le rap pays, c'est que dans chaque culture, il y a une part de l'humanité. On est tous des primates. Et n'importe qui arrive et qui dit « je fais du rap pays et je suis breton », bah, il représente l'entièreté de l'humanité à travers ce rap pays. Et c'est ce qu'on fait depuis la Guyane.
2: On attend le rappeur breton.
3: Ouais, s'il te plaît.
2: Elle est où ?
0: C'est ce que j'allais dire. Alors il est où ?
2: Ouais. Franchement, niveau DA et tout, ça peut être une dinguerie. Vous avez des visuels et une culture de fou.
3: Clairement.
2: Moi, je veux voir ça.
3: Clairement. Là, j'ai pensé à des trucs... sans être cliché, tu vois, de la culture bretonne, j'ai pas trouvé. Donc Meriadec, viens, frérot, Erwan, venez les gars, on est ensemble.
0: Donc Odyssée Sauvage, c'est votre dernier projet.
3: Yes,
2: exactement. Hein ?
0: Quels sont les sorties ? C'est tout le projet qui est sorti, est-ce qu'il est sorti ?
2: Exactement, ouais. Tout le projet est sorti depuis le 22...
3: Avril.
2: Mmh, parce que 22,
0: d'accord.
2: On est deux.
0: C'est bon, j'ai compris, 22. Et ici, d'ailleurs, pour ceux qui nous connaissent un petit peu, le 2, les 22 nous tient à cœur.
2: Oh, yeah. Voilà. Ça tombe bien.
0: Ouais, de ouf.
2: Peut-être parce qu'on sort tous nos projets.
0: Mais...
2: en 22. Bah, Moi, je pense.
0: Oui, tout est lié. Et ça, c'est pour ça que je vous aime beaucoup. Parce que peu importe ce que vous faites, il y a toujours une histoire. Il y a toujours un retranscrit. Il y a toujours un truc à dire, en fait, finalement, de tout ce que vous faites. Et j'aime beaucoup. Et je prends ça philosophiquement pour le 22. Parce qu'effectivement, même pour ceux qui nous connaissent, on sort le 22. C'est le 2-2. Et très... cette énergie du 22 est très considérée ici dans Toulouse.
2: Okay. Ah ouais,
0: c'est musicalement de ouf. Ouais.
2: Et pour les Toulousains,
0: moi je peux le dire. Néliania le dit, ouais.
2: Je pensais que c'était le 31.
0: Eh ben non, figure-toi que ça a changé, tout à fait. Okay. Eh ben je suis complètement d'accord et je suis toulousaine donc je peux le dire.
2: Okay.
0: Que le 22, dans l'énergie musicale sur Toulouse, il y a quelque chose.
3: Bon, ma fille, c'était le 17, non ? Le 17 ?
0: Le 7-7. Ah, on s'en
3: va. Non, le 17 ?
0: Le 17, non ? Pas du tout.
3: À Cab. Non, c'est bon,
0: pas du tout. pas du tout. Les primates, Nelia te passe le mic. Qui sont-ils ? On va découvrir Bohème.
3: Let's go.
0: Parce que Bohème.
2: Vie de Bohème. Parce que... Non, de Bohème. Vie de Bohème.
0: Vie de Bohème, et ça c'est de Toulouse, donc vie de Bohème. Excusez-moi. Les primates à plumes. Il me regarde comme ça, comme l'instru. Comme l'instru. L'énergie de l'instru. 9.2 Nelia te passe le mic. Odyssée sauvage.
4: Nouvelle EP sort du fourneau.
0: Complètement disponible
4: dans les journaux.
0: Sur toutes les plateformes.
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0: Ah, le... le double P, donc ça veut dire quoi le double P? Attention. Double titre? Double...
1: Double EP?
0: Ouais.
1: Ouais.
0: Ça veut dire ça. Odyssée, comment? Primata, Waraba, vous allez bien ou quoi?
2: Ça va.
3: Toujours très bien.
2: Toujours très très bien. En fait, on a fin de rap. On a tout le temps fin de rap. ça, c'est terrible. C'est une fin, elle est inextinguible. Elle est insatiable. Toujours envie de manger de la prod.
0: mais tellement. Vous allez chanter en freestyle après 23h30,
2: ouais.
0: Un petit peu.
2: Ouais, bien,
0: au début,
2: ouais,
3: bien sûr.
2: Même là, franchement, je regrette. Je me dis, on aurait dû t'envoyer les morceaux scène. Hein.
0: Oh. Oui, pour le puriste de. D'underground,
2: ouais.
0: De la culture hip-hop, je vois. Non, le morceau phare. Ce serait quoi votre morceau phare?
4: Franchement, vie de poème, hein. C'est le morceau qu'on a sorti en single.
0: Et voilà.
4: On a clippé. Du reste, on a fait un super magnifique clip avec Métamorphose et Sous-Métamorphose.
2: Yes, SO à FAC à la prod.
4: SO à FAC. SO Julien Bonnemort. Non, Simon Bonnemort. Julien Brie.
2: Yes, I. Grosse équipe.
4: Violoniste, violoncelliste.
2: Franchement, on est tellement nombreux, on dirait ma famille.
4: Oh. Et non, ce morceau, on a kiffé le faire. C'est un bel aboutissement. C'est un bête, ouais. De morceau. C'est un bête de projet. Allez écouter Odyssée Sauvage tome 1. Voilà. J'ai
0: donc, dans l'Odyssée Sauvage, vous avez un featuring?
2: Ouais, on a
3: bien
2: un
3: sûr.
2: Featuring avec le Vaga, notre gars sûr de Roura. Il vient de Guyane aussi.
0: V7
2: Vaga.
0: Ok.
2: C'est un Guyanais, on a grandi dans le même coin de forêt. Énorme big up à lui.
0: Non, parce que je l'ai pas. Ok.
2: Si, c'est Hakimoun, tu l'as.
0: Je l'ai.
2: Ouais, tu l'as. Et en plus,
4: tu veux dire, tu veux dire en créole guyanais? Ça veut dire quoi?
0: Ok, c'est
2: Hakimoun.
4: Ouais, Hakimoun.
2: Ça veut dire c'est qui?
4: Ouais, c'est qui?
0: Ça veut dire c'est qui?
2: Ça veut dire c'est qui?
4: C'est qui?
2: C'est quel gars?
4: C'est quel gars?
2: C'est ça. Mais en plus, moi j'ai fait une erreur. Je t'ai envoyé les.
0: Oui.
2: Y a pas les bons titres.
0: Ben et moi, Aki, Icar.
2: Ouais.
0: Icar ou Icar?
2: T'as capté.
0: Ouais.
4: Ah, Icar, ça, c'est un autre morceau.
0: Oui,
4: autre
0: ok, morceau. C'est bien. Donc, on parle de Aki pour.
4: Mais tout est dans Odyssée Sauvage, tome 1.
0: Bien évidemment, les auditeurs, auditrices qui nous écoutez, vous êtes bien sur Radio Canal Sud, les Primata Plumes. C'est le nouveau projet parce qu'ils ont déjà sorti des projets. Ce que vous allez checker, si vous les aimez, si vous avez streamé, c'est aussi en streaming. Ce qu'on, là,
2: oui, partout,
0: tout,
2: partout,
0: vous
2: mais
0: êtes
2: mais
0: trop
2: partout,
0: chaud.
2: Mais partout,
0: mais je savais.
4: Deezer, Napster,
2: Spotify,
4: Apple Music.
2: Il y en a d'autres ou pas?
4: Il y en a d'autres.
2: Il y en a d'autres.
4: N'importe où. En fait, vous tapez Primata Plume, vu qu'on a
0: pas.
4: Un nom un peu original. Normalement, vous nous trouvez direct.
2: Ouais, mais c'est.
0: Oui, original ou pas, mais oui. En
4: bah,
0: tout cas,
4: dans la barre de recherche, ça fait
0: ouais.
4: La différence. Normalement,
0: en tout cas, dans les temps qui se crament, oui.
2: Non, franchement,
0: dans la musique, c'est
2: si,
0: vrai.
2: S'il glisse un peu trop le soir et tombe sur un documentaire genre Arte, tu vois.
4: Ouais, voilà.
2: Sur les singes hurleurs, mais
0: vrai.
2: Il retombe sur nous.
4: Et bam, tu vrou. Tu glisses
0: donc,
4: sur notre musique.
0: Les auditeurs, voilà les auditeurs, les Primata Plumes. Primate, il y a un S à la fin, mais Primata Plumes, vous trouvez effectivement dans la barre de recherche sur Toulouse. Ils sont super. Vous allez les trouver.
4: Ouais, vous pouvez venir
0: mais,
4: nous voir en concert aussi.
0: Ben ouais, parce qu'ils sont hyper émergents. Je vous ai rencontré sur scène. Donc ouais, grave.
2: C'est
0: ils
2: vrai.
0: En valent, ben bien sûr.
2: C'était bien.
0: Atlas, maman.
2: Ça va,
0: maman.
2: Arrêtez,
0: ouais. Moi, je prends sur vous. Mais il y a un qui parle.
2: D'ailleurs, ça a repris hier les passe-passe.
4: Ouais, le 14e. Atlas.
0: Les passe-passe avec Atlas.
2: Ouais, c'est
0: okay,
4: génial.
0: Okay.
5: C'est trop bien. J'ai été.
0: Elle y était.
5: Oh, tu
0: tout à fait.
5: J'ai fait les deux sons que j'ai fait là.
0: Elle est partie en bus et tout parce que c'est un peu moins accessible que d'habitude. Bon, ça, c'est une aparté.
5: D'habitude, c'était des anges et là, c'était.
4: D'habitude, c'était à la. Passerelle.
5: Ouais, c'est
4: mais,
5: ça.
4: Ouais, voilà,
5: ouais,
4: mais
5: c'est ça.
4: Il y a eu.
5: C'était un peu plus loin,
4: des
5: mais
4: petits,
5: c'est ok.
4: Petits,
0: parce qu'il y a d'autres
4: des
0: événements.
4: Petits
5: ah, c'est ok.
0: Et c'est ok. Parce que j'y allais.
4: À Kazoku, c'est génial. C'est un super lieu.
5: Ouais,
4: c'est une bête d'association.
5: Cool.
4: Les gens nous accueillent. Accueillent Atlas très bien là-bas.
5: De ouf, ouais,
4: et
5: de
4: ça
5: ouf.
4: Nous permet. Enfin, ça permet à Atlas de toujours pouvoir faire en sorte que Passe-Passe soit gratuit et ouvert à tous.
0: Ça passe le mic, ouais.
4: Passe le mic, Atlas passe.
0: Nélia te passe le mic, Radio Canal Sud.
2: Let's go.
0: Donc, on va écouter ça, je suis désolée. C'est parti, en freestyle, oui.
4: Mais quelle est cette personne?
0: Mais qui est ce gars?
2: Borowski à la prod.
0: Moi je me régale, Nélia te passe le mic, les Primata Plume. Poupée russe, tu restes là.
4: Vaga à la prod,
0: place.
4: Borowski, Vaga. Primata Plume.
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1: pas.

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1: Incroyable. Très lourd. Hey, je crois qu'il fait partie de mes favoris.
2: Je crois qu'il fait partie des primates.
1: Mais ouais, mais très largement, ouais. Très largement. Ouais, ouais. Non, vraiment. On peut vous retrouver où sur scène? Parce que là, on a envie de voir ce que vous donnez.
2: Sûrement à la fête de la musique, Inch'Allah, au bout du pont. Hein.
3: Bah ouais.
1: Le 21 juin, au bout du pont.
3: Ouais.
1: Très connu des Toulousains. Très ouais. Bien, ça me va, ça nous va, ça nous va comme un fou. On va mettre Ricard. Vous êtes
4: alors,
1: chaud?
4: Pardon, hein, excuse-moi, mais tout est de ma faute, le logisticien est mauvais.
1: Je suis désolé.
4: C'est,
1: aussi, du coup...
4: c'est Prima Télé, du coup, que tu envoies. Comme morceau.
1: Comment tu dis, Primate?
4: Elle, ouais.
1: Primate
4: c'est le même morceau, c'est juste que le titre a pas été modifié.
1: Ok, Primate.
4: On travaille sous Blueprint pour éviter les leaks.
1: Oui, oui.
4: Tu captes?
1: Mais complètement, et je valide pour nous, les auditeurs. Primata, c'est quoi?
2: Primate Télé.
0: Parce qu'on est des primates à l'entendre.

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0: Qu'est-ce qui vient de se passer?
1: C'était une putain de merde.
0: Non, mais celui-là, il était fou. Il était coup de cœur.
2: Prima télé.
0: En fait, dès le début,
1: Dès le début,
0: tu mets dedans direct. Bah là, le prince, ça va dire. Oh, il a tout dit. Juste, oh les gars, vous êtes trop forts.
2: Merci beaucoup, ça fait très plaisir.
1: Non, les textes, tout.
0: Non, mais les textes,
1: le flow. Même les trucs.
0: Là, tu t'y attends pas. Et là, tu t'es dit, je me suis promis des revers carrément.
1: De fou malade. Mais de fou malade. De fou malade.
0: Ah, bravo les gars, respect, vous avez grave, grave du talent.
1: T'as vu le talent.
0: Oh là là, le talent, là, il y a du talent.
1: Faites ce que vous voulez ici, c'est le studio. Pas de conneries. Tout ce que vous voulez, dites-nous, qui êtes-vous? On l'a vu, vous les avez entendus.
2: Qui sommes-nous, Wara?
1: Non, qu'est-ce que vous avez à dire? Ouais,
3: qu'est-ce qu'on a à dire?
1: Qu'est-ce qui se passe?
2: Ouais, qui sommes-nous? Eh ben, en fait,
3: vas-y, mais moi j'ai un petit truc à dire après, frérot.
2: Vas-y en premier.
3: Ok, bah alors je vais donner ma météo intérieure. En ce moment, c'est la grêle, c'est la tornade, c'est la colère. Ok. Parce qu'en fait, on a commencé à faire un concept où on parle aux gens sur les réseaux. Allez nous suivre sur Instagram, Primataplume, avec des S partout, bien entendu. Et des S, on en a vu, hein, parce que visiblement, les fachos sont en liberté. Il y a un lâcher de fachos en ce moment, comme ça.
1: Ils se baladent
3: un petit peu partout. Donc, voilà. Donc, on écrit très très fort la suite. Qu'ils se fassent botter le cul par deux petits Français qui n'ont pas la même couleur de peau et qui viennent des colonies. Au bout d'un moment, bande à moment, comme on dit chez nous.
2: Voilà. Est-ce que je peux dire quelque chose après ça?
1: Oui.
2: Est-ce que je peux dire quelque chose? Non, je ne peux rien dire après ça. Il a tout dit.
1: Il a tout dit.
2: Voilà. Non, plus sérieusement, c'était très sérieux ce qu'il a dit. Pardon. Je sais pas,
1: faut rajouter un petit truc.
2: Qu'est-ce que je peux rajouter à ça? Les primates viennent bolter le cul aux fachos. Attention, l'échéance arrive. Restons vigilants.
1: Et on est avec vous.
3: 2024, on est avec votez bien.
1: Merci.
2: Voilà, votons bien. Intelligemment. Faisons en sorte qu'on n'ait pas besoin de faire des choses plus violentes.
1: Malheureusement, finalement, pour avoir la paix, il faut avoir cet état d'esprit.
2: C'est ça.
1: Que je dirais, que tu viens de dire. Ah, et exactement. Radio Canal Sud, nous sommes avec vous. Vous super. Savez, le parti politique qu'on tient. Et c'est vraiment Radio Canal Sud.
2: Et on
1: vous donne énormément de force et bien évidemment qu'on vous soutienne dans cette cause-là. Grave.
2: Parce qu'on est tous des primates. Ouais, c'est important de le rappeler. On est tous des primates. Voilà. Donc voilà, Primata Plume, c'est un peu ça.
1: Il n'y a pas que des primates qui tient ce mouvement-là. Pour le petit aparté, quand même. Ouais. Le dire, oui. Des engagements, tu vois, philosophiques et tout. On est tous ensemble, en tout cas dans la musique, et on vous soutient à 100%. En tout cas, l'équipe vous soutient à 100%. Les primates, bien sûr que c'est vrai que c'est un instinct primate, et je vous soutiens, mais bien sûr.
2: En fait, on s'est lancé dans ce genre de contenu sur nos réseaux parce qu'il y a une phrase qui nous a marqué.
1: Ouais.
2: Et on s'est dit comment on fait en sorte qu'on glisse pas, quoi, parce qu'on est des êtres humains, donc on peut glisser. C'est comment faire du rap sans prendre position. Et du coup, on prend position dans notre texte, dans notre musique, mais il y a encore beaucoup de place dans le bateau des primates. Et du coup, on s'est dit qu'on allait aussi essayer d'exprimer ces causes d'une autre manière.
1: Ouais.
2: Voilà, c'est hyper important pour nous.
1: Exactement.
2: Il y a peu de temps, là, le 28 mai, le code noir a été abrogé. Voilà, je sais pas si on se rend compte un peu la dinguerie. Genre, c'est en 2026 qu'on abroge le code noir, ce qui légiférait sur la condition.
3: Donc, moi je suis content parce que légalement je ne suis plus le meuble de Primata.
2: Ça c'est une bonne nouvelle.
3: Vous avez pas l'image, mais si vous nous suivez sur Insta, en fait vous avez l'image.
2: Voilà, donc allez voir sur Insta, Primata Plume.
3: Let's go.
1: Aïe, comme ça. Ça soutient des vrais mouvements. Et ça, on kiffe. Et Poupée Russe aussi, tu en fais partie dans ton écrit, tu vois.
4: Exactement,
1: toi aussi, tu fais partie d'un parti qui est le même
4: exactement,
1: que les Primata Plume. Exactement le même.
4: Le son que je vais sortir justement au concours. On est exactement dans le thème.
3: Tu fais quel concours?
1: Le 27 juin.
4: Le 27 juin.
1: Les Primates.
4: Et le 27 juin.
1: Le centre culturel
4: de Saint-Cyprien. Il y a un concours avec 20 participants, un jury.
3: Super.
4: Plusieurs récompenses.
1: Oui.
4: Et c'est Yuri et Nelia qui organisent cet événement.
1: L'événement,
4: c'est incroyable. Et donc voilà, il y a trois chansons par artiste pour une vingtaine d'artistes et un jury de qualité. Et justement, au concours, je vais sortir une exclu. J'ai sorti nulle part. C'est un texte de Donald Trump, tu vois. Ce qui se passe aux States.
3: C'est un texte sur Donald Trump.
4: Ouais, c'est ça, sur la ICE. Mais pas que sur la ICE, sur tout ce qui se passe là-bas. Ouais. Et c'est la première fois, en fait, que je sors de ma zone de confort, tu veux. Tu vois ce que je veux dire? Vous, ça se voit, vous êtes dans le thème. Tu vois ce que je veux dire? Vous faites ça complètement magnifiquement. Merci. Bien. Merci. Et moi, c'est la première fois, en fait, avec ce son-là que je fais autre chose que parler de ma vie, je dénonce quelque chose et voilà, j'espère que le message va être passé ce soir-là.
3: Non, mais j'aime bien Poupérus qui dit ça, mais le premier son que t'as envoyé tout à l'heure, il était éminemment politique.
5: Nos vies
3: sont politiques dans tous les cas, on l'a subi, mais je capte de fou et franchement, gros respect.
4: Rentrer dans le concret, tu
3: vois. Ouais, je vois.
4: C'est la première fois que je vais pas parler de ma vie, tu vois. Tu vois, que je sors du truc dans mode. Parce que je me prends des chocs, moi, quand je. Je sais pas vous, mais les gars, tous les jours, j'ouvre mon téléphone, il y a des dingueries.
3: Bah, de fou, hein.
4: Des dingueries.
3: De fou.
4: Ah, les gars, ils se font buter normal à 8h du matin. Clairement. Tout va bien.
3: Clairement. Big up à tous les GG qui me disent de rentrer dans mon pays, d'ailleurs.
4: Et ouais, donc du coup, voilà. Enfin, voilà. En tout cas, merci, les gars, d'être là.
5: C'est qui ces gens?
4: C'est incroyable. Vous êtes
5: incroyable. Dans leur nom, c'est raciste, de fils de. Voilà, c'est Nelia, te passe le mic, je dis ce que je veux, d'accord? Le 27 juin, en tout cas.
4: Le 27 juin, retenez la date.
5: Ouais, merci.
2: Arrête de mater les mineurs, GG. Et arrête d'être raciste.
5: C'est les pédophiles de merde, leur grammaire, la puta de madre. Vous êtes bien sur 9.2. J'écoutais ça, moi.
2: Mais on est là pour faire de la musique et écouter de la musique.
5: J'écoutais ça, c'est vous?
2: Ça? Ah, ça me dit quelque chose, moi.
5: Ça te dit un truc ou pas? Là, c'est un mix de Primata Plume, l'équipe.
2: Un mix?
5: Non? Oh, le chien!
3: C'est le début d'un clip, ça?
5: Oui, parce que j'ai écouté ça en off. Vous parlez très politique, on écoute musique, mais c'est quand même engagé, ok, l'équipe, dans tous les cas. Et on a écouté ce morceau, Primata Plume.
2: SND2, c'était
5: SND2.

0: Bon tournage, merci beaucoup.
1: Merci à toi, c'était grave cool.
2: Merci beaucoup.
1: Merci.
0: Bon, ben, bonne soirée.
3: Que Guevara.

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les primates à plumes. On fait une petite pause. Allez, Bertha, une vie de poème.

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1: On veut pas de pub ici, 92.2, bien sûr que vous êtes bien sûr Radio Canal Sud, il est 22h46, on est en train de parler dans les studios, effectivement on est en live, oui l'équipe, les gars, les primes à ta plume, poupée russe et micro rouge.
2: C'est Jubi.
1: Putain mais...
3: Jubi.exe sur les réseaux, mon casque il est un peu fort.
1: Ok, on baisse le casque, ça veut dire non, ça veut dire ici.
3: C'est là ?
2: Peut-être.
3: Ah ouais. Coucou. Salut ouais. Canal Sud, ça va ? Et c'est bon.
1: Ok, c'est bon. C'est vrai que c'était fort. Qu'est-ce qu'on écoutait par ici ? J'ai beaucoup baissé.
4: Non, là c'est trop. On va y arriver.
1: Là, 1-1.
4: Baisse un peu.
2: 1-2.
1: Là,
4: vas-y. C'est bon, nickel. Dans le bon.
1: Ok, dans le bon. Primata, vas-y.
2: 1-2.
1: Ok, Ouaraba, vas-y.
3: Ouais, c'est bon. Attends.
1: Check
3: 1. 1-2. Ouais, c'est bon.
2: Ouais, ça a l'air bien.
1: Ça a l'air pas trop mal.
3: Le son, il a une texture, mais on va faire avec.
2: C'est comme les yaourts. Et du coup, on passe. D'Odyssée sauvage à ciel, parce qu'en fait ça se rejoint un peu. Les primes télé se perdent dans le ciel de Jubi.
3: Un peu. Pour expliquer, moi je passais par là à la base. Je venais dire coucou, mais si vous voulez parler de ciel, on peut parler de ciel, y a pas de souci.
5: Nous on a envie de parler de ciel, il nous reste un peu de temps, on a le droit.
3: Parlant de ciel,
1: complètement.
2: C'est le premier projet de Jubi qui est un très bon projet. Allez streamer ciel.
1: Comment ça? Ah ouais?
2: Ouais.
1: Attends. Moi je suis juste une auditrice. Donc moi je vais écouter ton projet donc sur YouTube. Hop, on est sur YouTube.
3: Ouais, faut trouver.
1: Non, ben ouais, j'ai bien compris
2: si
1: que c'était ça le
2: ciel Jubi.
3: Je sais pas si t'écris ciel Jubi, tu
1: ciel,
3: trouves.
1: Ciel Jubi comme Jubi.
3: J-U-B-I, ouais. Après je peux le chanter aussi.
2: Ouais, mais il fallait envoyer les profs.
3: Ben moi j'ai mon disque.
1: Il y a Kim ça.
3: Ouais, tu peux. Mais je pense Ouara va faire la recherche. Mais après, on peut juste discuter aussi.
2: Bah, qu'est-ce que tu nous racontes de beau, Jubi?
3: Ça avance, hein. Les choses avancent comme elles doivent avancer. L'important. Là, je suis sur un bouquin de poèmes.
2: Ah ouais?
3: Ouais, sur les piafs.
2: Magnifique.
3: Voilà, en référence des Oscars pour mourir qui sont disponibles aussi sur toutes les plateformes, qui était mon deuxième single. Et du coup, j'avais dit à Cutter il y a un an dans un podcast, Cutter le seul, on embrasse. Mm-hmm.

0: super projet, dis donc.
1: Voilà.
0: En plus, il lâche des exclus comme ça.
2: Mais bah,
1: si vous avez
0: c'est pas,
1: le...
0: c'est pas un bel invité, ça.
1: Je l'avais dit dans le podcast de Cutter le Seul. The Bullshit, il y a un an.
0: Ok, ok, ok. Voilà. Je suis vif, mais pas à ce point.
1: Ben, donnez de la force à Cut the Bullshit. Voilà. Et vous, c'est quoi vos actus? Il y a Ciel qui se lance.
3: Ouais, je pense qu'on va lancer Ciel.
1: Gris, du coup. J'ai reconnu le début de Gris. Ouais, c'est très bien. C'est l'intro du projet. Et après, on en discute.
0: Ouais, carrément.
1: Trop cool. Ben, ça fait trop plaisir d'entendre mon son à la radio. C'est génial.

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J'aime la prod, j'aime le texte. 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

0: ciel, Juby.
1: Ouais,
0: ok,
1: ouais,
0: ok,
1: ouais.
0: Comme bon. Ça. Et ouais, parce que moi, quand je l'ai rencontré, Juby, c'était pas en mode artiste. Donc, je suis agréablement surprise et je suis très contente. Ok, Juby, ciel. Ouais, ouais, ouais. Comment tu vas, Juby?
1: Ben ça va bien, et toi comment ça va?
0: Mais moi ça va trop bien, comme ça, je savais pas que t'allais venir ce soir pour les primates.
1: Ben oui, pour les copains, ouais.
0: Ben ouais,
1: toujours.
0: Ouais, ouais. Ben,
2: parce qu'en fait, ouais, il regardait le ciel, il a vu des petits primates passer, il s'est dit « Oh, oh, oh, c'est sympa !» Il nous a suivis.
1: Et ouais. Ben ouais, ben ça me fait trop plaisir que vous ayez passé ce son, ça me fait plaisir de parler de ciel aussi ce soir, c'est une belle occasion. Ce projet, il est sorti il y a un an, il a bossé, qu'est-ce qu'il y a?
0: Je sais pas, hein, ouais, qu'est-ce qu'il y a, mais en tout cas.
1: Ah, et on a
0: il est très réceptif, Juby, à tout ce qui se passe autour de lui.
2: Non, mais c'est bien, on change de place.
1: Pour, ouais, si tu veux.
0: Ouais. Ouais, je veux bien, comme ça, il est en face de moi. Tout à fait. L'équipe, les auditeurs. Ouais, ouais, ouais, ouais, ouais. Ouais, ouais, ouais, ouais, ouais, c'est Juby, c'est Juby. T'as bien aimé Poupée Russe ou quoi?
3: On valide.
0: Non, mais les textes. Bah, si,
3: ouais,
0: les textes.
3: Et le
0: mais
3: texte,
0: ouais.
3: Franchement,
0: ouais.
3: Incroyable, pour le texte. Le ciel, ouais.
1: Ah, ah, ah.
0: Très flosé,
1: ah, ouais, tu vois.

0: Et oui, le micro orange, c'est celui qui bombarde le mieux.
1: C'est le super micro, faut le savoir.
0: Oui. Wow. Jubi.
1: Et trop plaisir de parler de ce projet. Ça fait un an il est sorti. J'ai bossé avec Studio 147. J'ai bossé avec iFeel sur le projet. Il y a 4 titres. Donc ça raconte le ciel, gris, orange, nuit et bleu.
0: C'est des saisons.
1: Non, c'est des moments du ciel. Et l'idée du projet, c'est que tu peux l'écouter dans tous les ordres, comme ton quotidien il s'enchaîne. Des fois t'as des matins, des journées gris, puis des nuits dures ou des matins orange ou des journées en ciel bleu. Tu peux aussi pull up les sons si tu enchaînes plusieurs journées en ciel bleu ou pull up les sons si tu enchaînes plusieurs journées grises. Et en gros, c'est
0: Jubi 55. Ah,
1: 55 quoi.
0: Comme ça, abonnez-moi.
1: Ah bah ouais,
2: ça donne comment écouter.
0: 5 vidéos, ouais, c'est un 5. Ah, ton chiffre c'est le 5. On parlait des chiffres 2 5 5 7 7. Toi c'est le 5.
1: Moi c'est le 5.
0: Ouais, complet 55 abonnés, 5
1: let's
0: vidéos
1: go,
0: frérot.
1: Let's go.
0: Ouais, Jubi, d'accord. Ok, donc j'ai devant moi, pour les auditeurs, je le reçois ce soir, Jubi, je ne savais pas qu'il allait être là. Jubi fait partie de l'association, je crois, Atlas.
1: Ouais,
0: c'est ça. Je l'ai rencontré là-bas, il faisait partie du côté technique, quand je l'ai rencontré, en tout cas, sur scène. Il était dans le côté un peu, tu vois...
3: Avec son fameux gimmick, rap sur ça.
0: Avec Nise et toute l'équipe. Donc là, j'ai Chemi en premier, mais c'est pas celui-là, non. Walker.
1: Non, c'est pas moi ça.
0: D'accord.
3: Ah, on s'est trompé de
0: profil. Tout cas, logique binaire, non. J'ai logique binaire, non.
1: Non.
0: Mais comment ça, c'est pas toi?
1: C'est
0: donc
1: pas grave,
0: je suis pas sur le banc. Donc ça veut dire qu'il y a deux Jubi.
1: Peut-être, hein. Tu sais, les noms.
3: Il y a qu'un seul Jubi.
0: Mais merci, tu sais. Il y a qu'un seul Jubi, non.
1: Ouais.
0: Comment il vole, il te flop, il te truc, il te flux. On va venir vers vous, Jubi, comme ça. Ça vient de Toulouse. Comment, Atlas? Ok.
1: Atlas, ouais.
0: Donc c'est pas 5-5, on n'est pas en 5-5, d'accord. 22h57, Jubi, qu'est-ce que tu dois dire? On peut te retrouver sur scène ou...
1: Ouais, bah, à fond, sur Instagram, exe.jub, exe.jub, sur scène, vendredi prochain à la CAFPO, pour...
4: bitume et plume, non, des plumes sur le bitume.
1: Des plumes sur le bitume avec Nice. Voilà, donner de la force à Nise, N point d'exclamation Z, et après j'en profite.
4: Nise,
1: c'est Nise, on prépare un projet commun. Et voilà, que dire de plus, moi je voulais passer un big up à tous ceux qui ont bossé sur le projet Ciel. Donc il y a Mr. Fox pour tout ce qui est artistique autour, il y a Ara sur le master, Serge du studio 147 pour du mix. Au niveau des prods, moi j'ai fait la prod de nuit. C'est moi la prod de nuit sous le nom de FD5P.
4: Putain, j'avais pas fait.
1: Et après il y a les prods de Orange, c'est le son blanc.
0: On va écouter,
1: c'est
0: Klein.
1: Et les prods de bleu et de gris. Ouais, orange, ouais, c'est celui qui marche bien sur les plateformes en plus.
0: Et qu'on va écouter solaire. La dernière, ok.
1: Et okay. Bleu et gris, c'est iFeel, c'est un beatmaker ukrainien avec qui on collabore. On a collaboré aussi sur le freestyle
0: international, Jubi.
1: Voilà, sur le freestyle Synapse.
4: Très très cool.
1: C'est un bon gars, iFeel. Donnez de la force à iFeel sur les réseaux.
3: Let's go!
0: On écoute Jubi Orange. Ce sera la dernière avant le freestyle de Der. Le freestyle, je compte sur vous. Waraba, Primata, Poupérus, Nelianiya, mais là vous écoutez Jubi Orange.

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0: la possibilité de me rendre utile pour les gens auxquels il est facile de venir en aide et qui n'ont jamais été habitués à recevoir.
1: Let's go!
2: Désolé, désolé, Junior. Oh là là, ciel. C'était qui? C'était quoi?
1: C'était Jubi.
2: Ouais. C'était Jubi. 9.2.2. On
3: orange,
2: va passer.
3: Orange.
2: Et
3: orange,
2: c'était orange. Orange. Et là, il y a bleu maintenant.
3: Comme ouais, le ciel en fin de journée en ce moment.
0: Peut avoir son utilité.
3: Et là, on va écouter bleu.
4: Oui. Mmh. Cache, on écoute. Vas-y, hein.
0: La musique.
2: Mmh. Ah ouais?
0: L'amour de son.
2: On écoute bleu.
4: C'est toi qui gère.
2: C'est moi qui gère. Et j'ai dit je. Ju. Bi.
0: Telle est ma conception du bonheur.
2: Et après on passe au freestyle, hein.
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2: Jubi bleu en direct sur Radio Canal Sud. On va passer en freestyle juste après. Jubi, grosse force à toi.
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0: Jubile, jubile, il faut des femmes un peu dans le flot. Désolée, il fallait que je te dise. Lourd, lourd. Vous écoutez, non, j'ai dit, il faut un peu plus de... De voix R&B femme.
1: Je fais rarement de feat tout court.
0: Ouais.
1: Je fais rarement de feat.
0: Primata, j'ai coupé trop ta voix, mais en tout cas... Pas.
2: Vous savez déjà comment ça finit.
0: Vous savez déjà comment ça finit. 9.2.2, Nelia te passe le mic. On va passer en freestyle. Si vous êtes chaud, hein.
1: Let's go, hein.
3: Let's go.
0: C'est une prod, en tout cas. Vous pouvez freestyler. Et je change. Et je vais changer. Si ça vous plaît pas, next. Next. 9.2, Nelia te passe le mic, on passe en freestyle. Primata, plume, Waraba, Primata, Poupérus, Jubi, Nelia, Nia.

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1: Et oui, Waraba, hey.

0: S'absenter, ouais. Et moi je suis dyslexique, donc Wara me dit lexique, un peu poète, un peu...
1: Ah, merci pour le... dyslexique, pour les... Primata, force, force, force, force, force. Tu veux chanter ou quoi, poupée russe?
2: Ah, freestyle. Ah, c'est bon, je m'entendais plus, je m'entends.
1: C'est à toi maintenant.
2: C'est à moi, là.
1: Freestyle, 9.2, Nelia te passe le mic. Poupée russe, Primata, plume.
2: Pense à

0: C'est la poupée russe. J'aime bien ton angle, tu sais, comme ça, le gun, la poupée russe. C'est exactement ça.
1: Là, en plus, avec ce micro, belle perf.
2: Là, c'est une très très grosse perf.
0: Ouais, j'avoue. Là, c'est des primates, Waraba, parce que pour le micro, l'équipe, les auditeurs, soyez indulgents, elle a pas choisi le meilleur micro.

0: C'est les...
1: Ah, toi, ouais, toi.
0: Ah, moi c'était nickel,
1: ah, okay.
0: Un peu basse mais après.
1: Est-ce que pour micro bleu c'est possible de baisser un peu la prod?
0: On enchaîne hein?
2: Ouais.
3: Skip. Là je suis sûr, on part sur une drill, c'est ça?
0: Ouh.
3: On part sur une drill?
0: Ouh. Pourquoi t'entends pas bien? Tu veux qu'on échange?
4: Non, boom pop, toujours old school hein?
0: Hey.
4: Après attention, il y a des freestylers qui arrivent. Drill.
3: C'est vrai?
4: Ouais.

0: Prima, t'as plumé est bon dans ce truc. Pérus est bon dans ce truc.
1: Canal Sud est bon dans ce truc.
0: Aïe aïe aïe aïe aïe aïe aïe aïe aïe aïe. Qu'est-ce qui passe?
2: Est-ce que vous êtes prêts pour de la drill? Je ne sais pas. En tout cas, on est en freestyle encore. Il reste 40 minutes.
1: C'est de la drill.
3: Pourquoi vous me regardez tous là?
1: Ça va? Non, j'ai pas envie de la kicker, mais.
0: Je suis bien méchant.
1: Ouais, vas-y. À moins que tu veuilles. Tu l'as vu?
2: Franchement, non, je veux pas que
1: ça. Ok.

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0: Les Clicos.
1: Oh non. Le medley. 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
2: C'était le méchant méchant.
1: Oh là là là là là là.
2: Avec ma petite voix là.
1: Et si on et si on brûlait Canal Sud.
0: On brûle, on brûle.
1: En vrai, on va, on va commencer à bouillir. Hein.
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1: progressivement, on va commencer à bouillir.
3: Ça chauffe, c'est le four.
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0: Old school. Piano.
1: Boom bap.
2: Boom bap. Piano. Tranquille.
3: On peut vibe reggae là.
4: Ouais. Tu dis ça parce que j'ai des locks.
0: Non mais c'est pas encore.

0: prends. Poupée russe, tu prends.
1: Moi, je... Vous allez là, Léa?
2: Mais criez Bokit. Quand t'as envie.
0: Attends.
2: Forme.
3: Un, deux.
1: Moi j'y vais alors.
2: Vas-y.

0: tomber, elle aurait pu sombrer.
1: Ouais, plus trop.
0: Vas-y, hein, c'était chaud.
2: Non, je...
3: On peut discuter, on peut discuter.
1: Ouais, de même, on peut faire une impro, on peut faire des passe-passe.

0: Ah mais oui, mais bien sûr.
1: Peut-être qu'on va passer à autre chose que bien sûr.
2: Oh, ça c'est pour Poupérus.
3: Non, ça c'est pour Dédé l'Ascalape, Dédé l'Ascalape. C'est pour Dédé l'Ascalape, Poupérus, t'inquiète. Ok, tu suis Dédé l'Ascalape.
2: Pull up.
3: En pull-up, ça a commencé 9-2.2. Nelia te passe le mic, y'a Dédé. Y'a Dédé dans la plaza.
2: LRG.
3: Et je vais les

0: Mike en répétant, répétant.
1: On est bon, on est bon, on est chaud, on est chaud, on est chaud.
2: Mon gars.
1: Gras.

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0: Ça, je me tourne vers toi comme ça là. Tu nous l'apprends ou c'est comment?
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0: on va remplir des salles vides, essuyer des salles bides.
1: Mmh. Ah ouais.
0: Ah, j'arrive pas à le faire en entier ce soir, ouais, le texte à chaque fois, je le fais à la fin.
1: Impossible, impossible. Ça rentre pas, ça rentre pas. Oh, il y a une texture de voix.
2: Ouais, c'est
1: comme dirait Wara, c'est un yaourt.
3: Non, tu sais, c'est du lait fermenté.
4: Tu vois le bun là,
3: Tu vois,
4: ouais.
3: Ouais, j'adore.
4: Ouais.
3: J'aime bien ça. J'en bois beaucoup.
1: T'en bois combien? Deux fois par jour?
3: Non, une fois par jour.
1: Est-ce que tu bois les rappeurs tous les matins?
3: Non. Non, je bois pas les rappeurs, moi.
1: Tu bois les prods?
3: Ouais, je bois les prods.
1: Ok, tu bois les prods?
3: Ouais.
1: Tu bois les prods?
3: Je bois les prods. Okay. Quand je fais du vélo, tu sais ce que j'aime écouter?
1: Dis-moi.
3: J'aime écouter Ciel, des Jubi. Allez, streamer Ciel.
1: T'as une voiture qui démarre là?
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0: Ah ouais, carrément.
1: Tu vois ce que je veux dire? C'est comme si j'allais dans le verger de quelqu'un que je connais pas pour lui voler des kiwis.
0: Des prunes.
1: Voler des kiwis.
0: C'était des prunes. Ouais.
2: Par contre, tu peux faire.
1: Kiwis.
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4: Oh yeah. Magnifique les gars.
5: Est-ce qu'on peut mettre... Je peux aller mettre les
4: propres. Ouais, de...

0: Oh, et ben là, c'est parfait en fait.
1: Ah là, c'est poupée russe là.
0: Viens prendre ce mic, s'il te plaît.
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0: petit bout de cœur.
1: Rau.
2: Petit bout de cœur.
3: Petit canal sud.
1: Coupé russe. Coupé russe. On est là.
2: Petit bleu au cœur, ouais.
1: On est là, y a
2: petit bleu au cœur, ouais.
1: Y a des métis.
2: Petit bleu au cœur, ouais.
3: Vite, on voit ça ou...
2: J'attends, parce que je sais que la prod va se terminer. Mais en vrai, je peux faire du rap comme t'éliminer. Sur un dribble ou un contrôle, moi je pars à profondeur, ça part en impro. Sur Canal Sud, et je suis encore le genre de mec à ouvrir. À dire que il fait de l'impro, quand il fait de l'impro, genre il a un truc à justifier. Et la prod va changer, peut-être. En tout cas, je prie pour ça. Et je mets tous mes frères dans toutes ces prières. Que paso,
1: que pasa,
2: que paso,
1: on est là,
2: que pasa, que passe. C'est des conjugaisons du verbe passage. Je crois que...
0: C'est technique ici, c'est Radio Canal Sud, c'est technique. Oh, là, c'est technique. Ah, okay. C'est un peu Black Eyed Peas. On est sur Toulouse, everybody.

0: Ok, on change, hein. T'es prod du coup, les gars. Hey, hey.
1: Je crois que est-ce que t'es chaud, Nelia? J'avais mis un truc de 30 minutes de prod où ça changeait toutes les 3 minutes. Comme ça, tu peux aller fumer ta clope, boire ton verre d'eau et nous on découpe ça.
0: Ouais.
1: Et ouais, si tu peux le remettre, je serais très chaud. Et mais du coup, elle est un peu plus au milieu puisqu'on a fait la première. Enfin, Poupée Russe a
2: démoli la première prod.
1: Démoli la première.
2: En plus, Poupée Russe n'attendait que ça.
1: Et on arrive
0: à casser la prod.
1: Tu peux mettre.
0: Non.
1: Tu veux que je revienne? Je reviens le faire. Je fais le clic.
0: Carrément.
2: On va faire le clic. Let's go. Let's go, Jubi.
3: Dans la maison.
0: Ah ouais.
3: Dans avec Poupée Russe. Toutes les origines, il y a même des bouts d'étrusques.
2: Wouh.
3: Dans la maison avec Matryoshka. Parce que ça veut dire Poupée Russe. Matryoshka.
4: Et Oshtar.
3: Ok. Mon pote Oshtar. Mes potes Poshtar. Ok. Je suis là, je fais le martyr au calme.

0: Yeah.
1: Ah. J'en change de prod.
2: Ok. Je suis là.
0: T'aimes bien ce truc?
2: J'aime bien ce truc.
1: 9.2.
2: Et même au printemps, je reste dans mon coin, dans ma
0: pute.
2: Tanière.
0: Okay.
2: J'aime bien l'ambiance printanière. Tu sais comment c'est, l'impro, t'as toujours les deux premières phases et t'as pas la suite.
0: Tu veux que je te fasse la suite? On peut faire un 4-4. Genre je fais les trois premières et tu fais la quatrième. Wara tombe sur le
2: Vite,
0: ça fait.
2: Depuis l'époque de la quatrième, y a pas de marche arrière. Ok, on n'a pas le droit à marche arrière, mais okay. Bon, ils s'octroient le droit aux marches arrière.
0: Marche arrière, fuck tous les jours, fuck un pas chaud, fuck un arrière-grand-père qui a encore un bracelet rouge à l'épaule gauche.
2: Yeah.
0: J'ai pas de rime parce que moi je reste de gauche.
2: Je reste de gauche.

0: veux qu'on refasse, tu veux qu'on refasse des 4x4 Wara ou on plie ça? Moi,
1: comment on va plier ça bien, mec.
0: On peut le faire tranquille comme un clic-clac ou un tic-tac. Je suis pas du genre à faire les choses à l'heure. Pourtant, l'aiguille tourne à l'heure. Peut-être qu'après on se boit une bière tout à l'heure, mais en vrai, on va boire une bière.
2: Très très lourd.

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1: Ça y est, l'émission touche à sa fin, c'est ça ?
2: Non.
1: Il reste un petit kicker.
0: Il reste 4 minutes de croc.
1: Alors moi, j'ai juste une petite...
0: Petit, j'ai dû...
1: Une petite, je sais pas, ça va peut-être être un refrain, ça va être un truc.
0: Grandir vite.
1: Ça dit.
0: Petit, j'ai dû grandir vite.
1: Non, vas-y, prends ça, Nelia.
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0: Ouais, c'est génial.
1: Et c'est fini.
2: Merci beaucoup.
1: Avec grand plaisir, l'équipe.
2: De toute façon, on est là demain. Zine, on est là demain.
1: Ils sont toujours là.
2: Même si t'es pas là, on est là.
1: Radio Canal Sud 92.2, c'était Prima Ta Plume. Il y avait aussi Dédé La Scalap, il y avait Nelianilla, il y avait Yuri, il y avait Poupée Russe, Yubi. On était là, tu connais. Le freestyle touche à sa fin, tu connais. 92.2. Et on se retrouve samedi prochain. Voilà, c'est tout ce qu'il y a à dire. Hein. C'était le feu, hein. Ah, c'était le feu, comme d'hab. Ah, c'était le feu, l'équipe. Et on laisse l'antenne à 92.2 Radio Canal Sud. Merci à vous, merci à tous les auditeurs et auditrices qui nous ont écoutés. Prima Ta Plume, c'était nos invités de la soirée. Il y avait aussi Yuri, il y avait Dédé, il y avait aussi Poupée Russe. Tout ça pour vous dire, en tout cas, on se retrouve samedi prochain. Il y a des events. Culture Hip Hop Underground. En tout cas, si vous voulez nous retrouver, c'est Radio Canal Sud, c'est Passe-moi le mic. Nelia te passe le mic. Merci encore à tous et à toutes. On rend l'antenne. Big up. Merci. Merci. Big up. Toulouse. En force.

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Piccolo te reconnaît bien, tu sais, m'a dit tante Julia. 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On ne manque jamais de me demander si j'ai maigri. C'est réglé. Je réponds oui, j'ai perdu 15 kilos. Tant que ça, fait l'oncle. Ce n'est pas comme le fils du boucher. Il ne s'est jamais si bien porté que là-bas. Mais Bourdier, tu te rappelles le gros Bourdier, celui aux assurances sociales? Lui alors, c'est incroyable ce qu'il a décollé, il fait pitié. Ils me regardent tous comme pour chercher où je peux bien cacher ces 15 kilos qui me manquent. Il y a Mère Landon, il y a Ginette et son fiancé, le vétérinaire, et Pierre. C'est le moment où la famille, gonflée de dinde et de Bourgogne, s'étale, se débraille un peu, se sent lourde, assise, massive, éternelle. Ce que tu dois être heureux, me dit Ginette. Je réponds, pour sûr. C'est vrai, ce n'est pas vrai. Là-bas, on parlait toujours de bonheur, sans y croire. On s'évertuait piteusement, évoquait le bonheur. On disait, si jamais on en sort, tu te rends compte. Ce n'était que des mots, tant de soirs, et pas d'autre avenir que des soirs tout pareils, et des mots comme ceux-là, de misérables mots sans force, qui n'accrochaient rien, qui ne ramenaient rien avec eux. Rentrer dans le monde des vivants, dans le monde de tout le monde, ce serait une aventure inouïe. Il n'y avait pas de mots pour cette secousse énorme, cet éclatement de jugement dernier. Et maintenant, me voilà réinstallé dans le bonheur. Le bonheur n'est plus cette informe rêverie désespérée. Il a pris son contour précis, ses dimensions exactes. Le voilà présent, pesant, évident. Un bonheur épanoui et gras. Qu'est-ce qu'il me faut de plus ?

0: Hommes habitués. Hommes à refrain chanté à rengaine.
1: Vous délirez, monsieur Arthur. Vous êtes fou. Je ne délire pas. Je ne suis pas un fou.

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1: Oh non, non, pas ça, non. Ah non, je vous en prie, c'est pas possible. Ah oui, j'aime mieux ça, vraiment. C'est tellement plus joli.

0: Alors, qu'est-ce que vous dites de ça, ça? Est-ce que c'est plaisant ou non? Est-ce que tous ces petits bruits-là ont ou non droit à l'existence? Est-ce qu'il n'y a pas tout un petit monde qui le cherche, le chemin de votre oreille? Est-ce qu'il n'y aura pas quelqu'un pour les recueillir, tous ces petits signes apparemment désordonnés? Ce monde qui vit sans vous, hommes habitués, hommes à refrains chantés, à rengaines.
1: Février 41, soirée récréative. Le gros succès, c'est un imitateur de Maurice Chevalier, un guérissable français. Aspect de la suggestion, ne pas pouvoir échapper à un air de chanson. Se sentir sans défense contre la petitesse et la vulgarité. La chanson stupide qu'on rabâche toute une journée. Ils finissent par nous imposer ça. Et cela se chante et se rechante en moi. Tous ces mots qui tournent et bourdonnent autour de moi, qui entrent en moi. Ces mots comme des mouches qu'on ne parvient pas à chasser. La petite Amélie, la petite Amélie. Ça colle à vous, ça revient à vous, saleté va. Une chambre, 21 hommes. Et une incroyable complexité d'antagonisme. Actifs et réserves, commerçants et fonctionnaires, les instituteurs et les autres, les jeunes et les vieux. Disputes, bouderies, ouvrir la fenêtre, on peut l'ouvrir, celle de droite ou celle de gauche. Tout est prétexte d'opposition et à fureur. Le pire est qu'on se trouve si désarmé, si vulnérable, si ouvert aux petitesses. Incapable d'une pensée sérieuse pendant des heures. Parce qu'on continue tout seul, une discussion bête, on rabâche des arguments bas. Terrible contagion du médiocre. C'est comme ces plaisanteries stupides, ces refrains qu'on ne peut plus chasser, qu'on se répète machinalement, interminablement, au point de n'être plus du tout soi, de n'être plus rien que cette ritournelle qui tourne et tourne, qui tourne en rond. Le petit Baud, à côté de moi, tout ridé, tout fripé, répète 150 000 fois « Farun, fou, gafarun ». Ça le préserve de se dire que pendant 25 ans, il a fait des additions pour un fabricant de draps. Combien d'additions dans 25 ans d'additions? Et le monde était plein de petits Baud, dans des petites cages de verre, occupés à des additions. S'il additionnait toutes ces additions et tous ces additionneurs, et s'il découvrait que le total est zéro, le petit Baud verrait se former en lui des idées, comme dans les livres, des idées à donner le vertige. Il étudie les verbes irréguliers, c'est plus prudent. Baud sait cela, Chouvin le sait, il chante, la petite Amélie.
2: Je te rappelle dans quelques instants, et ça sera soit eux, soit d'autres invités, bien sûr, on a l'antenne ouverte. À tout à l'heure, là. Oui. Ouais. Hein? Oui, j'ai entendu, mais alors il faut se concentrer vachement quand tu restes à l'antenne en direct aussi. Donc c'est une chanson de Jacques Belin, j'ai compris, qui est passée. Hein? Ouais. Donc l'articulation va bien. Là. Oui, mais oui, là je t'entends, mais c'est vrai que ça demande une forte concentration. Bon, j'ai rebidouillé un peu les fils, j'espère qu'il n'y a pas eu de craquement là. C'est bon? Bon, il n'y a que moi qui prends une décharge dans les oreilles de temps en temps. Voilà. Et oui, apparemment. Hein? J'ai cru qu'ils avaient tout revérifié vendredi. Bon, d'accord.
3: À vous, Gérard, en direct du Carlabail.
4: Oui, nous nous retrouvons encore une fois. Je vous rappelle que nous sommes au Carlabail, dans la mairie, avec Jean-Luc Couré, le maire du Carlabail, Jean-Michel Taric, premier adjoint, chargé de la culture et animateur aussi des associations sportives, et Philippe de Robert, responsable coordinateur du colloque Pierre Bail, qui aura lieu la semaine prochaine, justement, c'est le 20

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1: Monsieur, si une plaisanterie comme celle-là devait se renouveler, je me verrais dans l'obligation de vous renvoyer mon abonnement.
2: Neuvième étage.

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0: On s'en va en guerre, comme dit la chanson, disait la voix. Vous, moi et quelques millions d'autres. Et du diable si l'on sait pourquoi. Mais au moins, cette fois, on s'en rend compte. Voilà qui est nouveau et de grandes conséquences. Nous serons ceux qui ont vu ça, ça. C'est quelque chose d'avoir vu ça, ça. D'avoir été bien placé là, là, au premier rang. Il se passe à tout moment dans le monde des choses intéressantes et on ne voit jamais rien. Il y a des famines, des révolutions, des épidémies. Et on fait le mort entre son épouse et son tiroir-caisse. On rate tous les spectacles. Heureusement, la guerre ne nous laisse pas le choix. Nous voilà promus témoins d'office. Les yeux maintenant ouverts malgré nous. D'ailleurs, ça ne nous apprendra peut-être pas grand-chose. On peut bien croire que rien n'apprend rien à personne. Mais nous imaginons toujours que les événements vont tirer les hommes de leur médiocrité, les enrichir, les renouveler. Plus d'un type en ce moment se console avec cette pensée-là. Mais les événements ne peuvent rien pour les hommes. C'est aux hommes, au contraire, à donner à l'événement une figure et un sens quand ils en sont capables, ce qui est rare. Vous vous rappelez la fleur au fusil, la Marseillaise, le voile blanc des infirmières. Au commencement, les apparences étaient belles, pour peu de temps.
1: Eh bien, quelles sont vos dernières impressions ?
2: Les impressions sont très bonnes. Je suis content d'aller dans les SS et j'espère qu'on bat pour la France.
1: Bravo, époux !
0: Très vite. Dans chaque village, dans chaque ville, l'existence a été arrachée et retournée, comme une maison par une bombe. Tout changeait de visage, rien ne comptait plus, on n'avait rien. On était prodigieusement disponibles et irresponsables. On était neufs, nus, tous permissionnaires, et toutes les permissions à la fois. Et comme c'était du provisoire, que ça ne durerait pas, fallait faire vite. Se dépêcher de gagner des sous si on aimait ça, ou de baiser si on aimait ça, ou de se saouler si on aimait ça, c'était la guerre. Jamais excuse plus commode, absolution plus totale ne serait offerte à la vacherie humaine. Au collège, les professeurs qui restaient, des hommes aigres et usés, s'ébrouaient dans la rhétorique martiale. Il n'était plus question que de gloire et de sacrifice, et de haine de l'adversaire. Une chose qu'ils connaissaient bien, la haine. Ils avaient passé leur vie en amassée. Toute leur vie d'ambition sournoise et d'embêtement médiocre. Et cela maintenant pouvait sortir. Ce n'était plus le sale sentiment inavouable qui ressort comme un eczéma. La haine devenait licite, honorable, la haine devenait sacrée. Ils s'en donnaient à cœur joie, fallait voir ça. Ils parlaient de tuer, de mourir avec une simplicité terrible. Car c'était tout ce qu'ils avaient raté qui se convertissait en véhémence épique, pique. Les places qu'ils n'avaient pas eues, l'argent qu'ils n'avaient pas gagné, leur myopie, leurs bills et leurs hémorroïdes, leurs femmes acariâtres et leurs filles mal mariées, tout cela se sublimait, se transmuait en noblesse d'âme et en attitude à l'antique. Les plus fiers se sont lavés de tout cela par le mépris. Mais c'est mauvais le mépris, on y prend goût. Cela devient une amertume mécanique, une commodité. Ça dispense de chercher l'homme au-delà de ses plus laides apparences, ce qui exigerait volonté, amour et risque. À parier contre l'homme, on gagne à tout coup. Et puis dans le mépris des autres, il y a toujours le mépris de soi. On se désolidarisait violemment des autres par peur de devenir comme les autres, abject et moral comme les autres. C'est-à-dire par peur de soi, par peur de se comporter en soi de semblable à ce qui était en tous. On se sentait prêt à glisser, à couler, et on avait le mépris pour s'y retenir. Ce baptême du mépris a marqué notre génération, l'a séparée de celle d'avant et de celle d'après. Nous tentions bien, par la suite, de nous mêler à des gars solides, décidés, qui n'acceptaient pas ce qui est. Mais nous portions dans la révolte trop d'arrière-pensées, de soupçons, désert d'être ceux à qui on n'a fait plus, un inguérissable, nous on a compris. Alors les gars sentaient en nous quelque chose de négatif et de destructeur, et ils nous regardaient de travers. Quand vous considérez les 20 ans de paix qui ont passé ainsi, il faut bien dire que la génération du mépris ne manquait pas d'occasion de se confirmer dans ses refus. 20 années de paix étalées entre deux guerres comme du pâté dans un sandwich. 20 années de petits désordres. Le scandale essentiel qu'on camouflait sous des scandales de détail. Des banquiers véreux plein les journaux. Des chômeurs plein les rues. Les patrouilles de garde mobile autour des usines. 20 ans de faux tournants et de faux problèmes. Et le mépris au centre de tout. Le mépris qui a cessé d'être un acte de pureté solitaire. qui est devenu un principe de gouvernement. Des hommes qui ne croyaient décidément plus en eux-mêmes ont renoncé à se prendre en charge. Ils ont opté pour le pas cadencé. Un grand coup de désespoir qui a pris le visage de l'enthousiasme. Et des hommes qui ne croyaient plus en l'homme se sont servis de lui comme outil et moyen. Je sais bien que cela est de tout temps, mais pas à ce degré de perfection et de précision. Il faut mépriser radicalement l'homme pour exercer contre lui, contre sa raison, contre son cœur, cette violence méthodique que nous voyons. Le monde actuel est celui où l'on est sûr que tout se fabrique, l'opinion, l'héroïsme, tout. C'est devenu une simple question de technique, du travail d'ingénieur. On produit des convictions comme de la margarine ou des ronds de serviettes en galalite. On a des formules pour ça. Tant pour cent de haut-parleurs et tant pour cent de camps de concentration.

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